C'est l'histoire d'un petit garçon pas comme les autres. Il est atteint d'une maladie qui touche aujourd'hui une personne sur 150, l'autisme. Marc Lavoine a su raconter cette histoire depuis les yeux de ce petit garçon qui s'appelle Nathan et qu'Alogero l'a magnifiquement interprété. La chanson s'appelle Nathan et on l'écoute tout de suite.

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1: C'était Nathan de Calogero dans ma chanson Coup de cœur, une chanson que vous pouvez réécouter sur son album L'Embellie, sorti en 2009.
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0: 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Avec Isabelle Duval, directrice des projets du développement au CEL, le mot imposé est aujourd'hui voyage.
1: Le voyage, c'est pas la destination qui compte, c'est le voyage. Le voyage, c'est la découverte, c'est la rencontre, c'est l'ouverture d'esprit, c'est l'enrichissement, apprendre sur soi, c'est apprendre des autres. C'est ramener aussi des choses dans sa valise pour les partager ou pour les vivre avec son entourage. Les choses inattendues, l'adaptation aussi par rapport à ce qu'on voit, de découvrir des personnes, alors soit de les rencontrer pour la première fois et de voir les conditions dans lesquelles elles travaillent, ou de revenir année après année et de voir à quel point elles sont persévérantes. Mais je pense que c'est plutôt les gens et les cultures aussi. Le respect, l'hospitalité, c'est très très développé dans certains coins du monde. Je dis pas que c'est pas développé du tout ici, c'est pas ça, mais c'est vraiment différent et je crois que ça me marque profondément.
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1: Il faut arrêter d'aider les États corrompus.
0: Bonjour Nicolas.
2: Bonjour Gladys.
0: Alors on entend souvent qu'un des freins au développement, c'est la corruption des dirigeants des États concernés. Alors premièrement, la corruption n'est en rien l'apanage de tel ou tel continent. Hein. Toute société peut y être confrontée. Et puis on peut se demander quels sont les liens qui existent entre corruption et développement.
2: Oui, ben le lien est double entre corruption et développement. Les pays en développement qui ont souvent des institutions assez faibles sont des pays qui se voient le plus durement frappés par ce phénomène de corruption. Et en même temps, la corruption ralentit considérablement le développement économique en décourageant à la fois les investissements directs à l'étranger, mais aussi en plaçant les petites entreprises de ces pays dans l'impossibilité de surmonter les coûts initiaux liés à la corruption.
0: C'est problématique, on est confronté là à une sorte de cercle vicieux, un engrenage dont il serait difficile de sortir.
2: Oui, c'est bien ça, on est confronté à un cycle vicieux et les organismes engagés dans l'aide au développement se retrouvent bien souvent face à un cas de conscience difficile. Les pays les moins développés sont souvent ceux qui ont le plus besoin d'aide, mais aussi ceux qui sont le plus durement frappés par la corruption. Ce n'est pas systématique, mais quand même. En 2012, par exemple, l'Afghanistan est le pays qui a le plus reçu d'aide publique au développement et qui était dans le même temps aussi le plus corrompu.
0: Alors la corruption, elle peut questionner ou en tout cas remettre en cause les actions d'aide au développement ?
2: À deux niveaux, oui. Le premier niveau, c'est celui de l'efficacité. Les agences d'aide au développement ont tout lieu de se préoccuper de la corruption qui risque de compromettre l'efficacité de leurs actions. Les fonds sont détournés au profit de quelques-uns et au détriment de la réalisation pleine et entière des programmes de développement. Le second niveau, c'est celui de la crédibilité. Tout organisme doit rendre des comptes, que ce soit aux contribuables pour l'aide publique au développement ou aux donateurs pour les ONG.
0: Alors, arrêter d'aider les États corrompus pourrait être une solution pour inciter ces États à sortir de la corruption et ainsi les ONG garderaient l'argent pour les États qui sont le moins corrompus et donc, entre guillemets, plus méritants.
2: Ouais, couper les vannes de financement peut s'avérer séduisant au premier abord, car on pourrait se dire quel meilleur type de pression pourrait pousser les États corrompus à lutter contre le phénomène. Mais seulement à y regarder de plus près, ça n'est peut-être pas si pertinent que ça. Ce serait en fait une double peine pour des populations qui sont déjà pauvres et victimes de la corruption et qui se verraient en plus une deuxième fois sanctionnées. Et si ça peut être une tentation, il faut peut-être voir avant à quel type de corruption on a affaire aussi.
0: C'est-à-dire il y a différents types de corruption, différents degrés ?
2: Oui, on pourrait distinguer deux types de corruption. D'un côté, il y a le cas de la corruption qui participe à fluidifier l'économie d'une certaine manière lorsque des bureaucraties formelles ne parviennent pas à s'adapter à la rapidité de la croissance. Et puis d'un autre côté, il y a un autre type de corruption plus grave, celui-là, c'est la corruption qui consiste à obtenir des agents économiques des décisions irrationnelles par des versements financiers illicites. C'est véritablement cette seconde corruption qui est problématique et qui, lorsqu'elle est endémique, conduit à une fuite des capitaux en dehors du pays concerné.
0: Alors il existe, j'imagine, quand même quelques pistes pour pouvoir lutter contre la corruption tout en continuant à soutenir les populations qui en ont le plus besoin. On peut citer quelques exemples ?
2: Oui, voilà, les méthodes permettant de s'assurer que l'aide puisse aller aux bénéficiaires finaux sont connues. Donc ça pourrait consister en ne pas débloquant tous les fonds d'un coup pour un projet, mais par tranches successives. Aussi en imposant un contrôle rigoureux de l'utilisation des fonds à chaque étape du projet. Voilà quelques pistes que les différents pays qui sont engagés dans l'aide au développement peuvent mettre en place.
0: Alors en conclusion, on peut dire que si la corruption n'est certes pas réservée aux pays pauvres, elle entrave cependant durablement le développement. Beaucoup de pays parmi les moins développés sont victimes de la corruption et donc ne peuvent pas se développer, c'est indéniable. Et si on ajoute à cela une réticence à soutenir des États corrompus, une réticence que ce soit de la part d'autres États eux développés ou des ONG, il semble alors difficile de sortir de ce cercle vicieux. Il faut donc essayer de trouver un équilibre entre lutter contre la corruption et soutenir les pays pauvres. 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
1: Bonjour à toutes et à tous, vous écoutez Tristan et c'est l'heure de mon émission Vinyle. Le principe est simple, dans une époque faite en grande partie de singles éphémères, il me semble parfois bon de se rappeler qu'un album, eh bien c'est pas seulement une compilation de titres, mais c'est avant tout une œuvre complexe. Et aujourd'hui, eh bien on va se pencher sur l'album de Van Morrison qui s'appelle Moondance, qui est sorti en 1970. Pour moi, c'est tout simplement un des meilleurs, si ce n'est le meilleur album de musique irlandaise. Mais avant de se pencher sur Moondance, il est peut-être nécessaire de situer un peu qui est Van Morrison. Il faut déjà dire que Van Morrison, eh bien, c'est un multi-instrumentiste. Il touche à tout, littéralement. Mais c'est surtout un excellent chanteur. Et c'est d'ailleurs en tant que chanteur du groupe Them, le groupe irlandais, qu'il a rencontré ses premiers succès. Et si vous ne connaissez pas le groupe Them, eh bien, je vous encourage vivement à aller faire un petit tour du côté de leur discographie et à écouter notamment des chansons comme Gloria, Here Comes the Night ou Mystic Eyes. Vous allez voir, ça vaut vraiment le détour. Donc Van Morrison, lorsqu'il sort Moondance en 1970, eh bien il a déjà une certaine stature en tant que chanteur. Il décide alors de quitter le groupe Them et de se lancer dans une carrière solo. Le problème, c'est que son premier album, Astral Weeks, qui est d'ailleurs un album absolument incroyable, est totalement incompris à sa sortie. Et ça pour plusieurs raisons. Et je pense que la première, c'est que le style est assez étonnant. Ce que je veux dire par là, c'est que c'est un album avec de longues chansons folk, jazz, complètement acoustiques, dans lequel on peut ressentir une forte influence de la musique irlandaise et qui a pu en surprendre plus d'un. C'est un album plein de retenue et de douceur qui va seulement être célébré plus tard, mais qui à la base ne plaît pas du tout au public. Donc on peut dire que cet album Moondance en 1970, eh bien c'est une sorte de nouveau départ pour Van Morrison. Un nouveau départ donc, et ça tombe bien parce que ça me permet d'annoncer la première chanson qu'on va écouter ensemble. C'est la chanson Brand New Day, donc un tout nouveau jour, qui symbolise bien le fait que Van Morrison essaye de relancer sa carrière solo avec cet album Moondance. Allez, c'est parti, on s'écoute Brand New Day.

de montrer que Moon Dance, eh bien, il représente un épisode vraiment heureux dans la vie de Van Morrison. Alors, il faut resituer un peu la chose, la bête, dans son contexte. Van Morrison vient de quitter l'Irlande et il s'installe avec sa femme, dont il est absolument fou amoureux, à Woodstock, dans l'état de New York aux États-Unis. Et pas n'importe où, ils choisissent une petite maison à l'écart de tout au sommet d'une colline. Donc un paysage absolument idyllique dans une zone rurale qui vont beaucoup l'inspirer et qui vont lui injecter une certaine tranquillité qu'il va ensuite faire retransparaître dans son album Moondance. Et cette énergie positive, elle émane avant tout eh bien, de la nature complètement sauvage qui l'entoure. Et cet amour et cet impact de la nature, eh bien, il se ressemble vraiment dans le prochain morceau qu'on va écouter qui s'appelle « And it stoned me ». Et qui a pour sujet principal eh bien, la nature et le rapport entre la création et la nature. Donc on s'écoute ça tout de suite, « And it stoned me ».

C'était le titre And It Stoned Me de Van Morrison, qui est le titre qui ouvre son album Moondance, qu'on se fait le plaisir d'écouter ensemble aujourd'hui sur l'émission Vinyle. Comme je l'ai dit auparavant, eh bien cette chanson And It Stoned Me, c'est vraiment un titre qui a pour sujet l'exaltation qu'on peut avoir dans le rapport avec la nature. Et si la nature, eh bien, est un sujet important de Moondance, ce n'est vraiment pas le seul. Un autre élément qui est présent dans Moondance, eh bien, c'est l'amitié et l'importance, en général, d'une certaine harmonie. Il faut rappeler que Van Morrison, lorsqu'il enregistre Moondance, eh bien, il est entouré de ses plus proches, de son cercle d'amis le plus proche et de sa famille qu'il aime. Et donc, cette sensation d'harmonie, il la ressent profondément. Et elle participe fortement à l'ambiance à l'intérieur de l'album. Et on peut même ajouter à ça le fait qu'il travaille enfin avec des musiciens qu'il apprécie vraiment. Alors on peut citer John Plantagna, le guitariste, avec lequel il va travailler encore de nombreuses années, mais c'est aussi le cas de Jaff Labs au clavier, ou encore de Jack Schroer au saxophone. Et le morceau suivant qu'on va écouter, qui s'appelle Caravane, eh bien justement c'est l'histoire eh bien, d'une caravane où vivraient tous ses amis et qui serait pleine de musique et de vie. Je vous laisse découvrir ça, on s'écoute maintenant Caravane.

C'était le titre Caravan de Van Morrison qui a été un des titres phares de son album Moondance qu'on écoute aujourd'hui dans l'émission Vinyle. Et on a vu auparavant que Moondance, eh bien, c'était une combinaison entre nature et amitié. Mais il me semble qu'on oublie peut-être un dernier élément, vous ne pensez pas ? Et oui, on a oublié de parler d'amour. Et l'amour a une place vraiment centrale dans Moondance. Et la raison principale pour ça, eh bien, c'est le fait que Van Morrison vit alors avec sa femme, Janet Planet, une histoire d'amour absolument idyllique. C'est donc tout naturellement qu'on retrouve plusieurs chansons d'amour dans Moondance, et on va d'ailleurs s'écouter l'une d'elles tout de suite, et pas la moindre, c'est « These Dreams of You ».

C'était le titre « These Dreams of You » de Van Morrison. Et si vous venez nous rejoindre, eh bien, bienvenue. On est dans l'émission Vinyle et ensemble, on s'écoute l'album de Van Morrison qui s'appelle « Moondance ». Et je disais auparavant, eh bien, que « These Dreams of You », cette chanson qu'on vient de s'écouter, eh bien, elle représentait bien l'aspect sentimental de cet album. Mais c'est pas le seul élément qui est digne d'intérêt dans cette chanson. Car la ligne de basse vachement groovy, mais aussi le refrain qu'on a très vite dans la tête, eh bien c'est autant d'éléments qui montrent que Van Morrison prend un tournant un peu plus commercial par rapport à son travail auparavant. Et je sais que ça fait mauvaise publicité d'utiliser le terme commercial, mais c'est pas forcément une mauvaise chose. Car si en effet le commercial a une mauvaise image, eh bien dans le cas de Van Morrison avec Moondance, c'est juste rendre plus accessible son travail. Car le chanteur et le compositeur lui-même, eh bien il se dit que s'il va trop loin dans ses albums, il risque de perdre trop d'auditeurs. Et après s'être fait la réflexion qu'à la fin de la journée, eh bien il doit vendre des disques pour s'acheter à manger, il se dit qu'il faut qu'il trouve un autre moyen de communiquer eh bien les mêmes sensations, les mêmes messages, mais dans une autre enveloppe. Donc il choisit de faire des chansons moins longues et avec une approche plus légère. Et un autre bon exemple de cette nouvelle formule qu'il a trouvée, eh bien c'est la prochaine chanson. Elle s'appelle « Come Running To Me » et là aussi, c'est un des gros tubes de cet album. Je vous laisse donc avec « Come Running To Me ».

C'était comme Running to Me, un titre qui personnellement me rentre à chaque fois dans la tête et j'ai vraiment du mal à m'en débarrasser, mais ça me fait plaisir parce que c'est une chanson que j'adore. Et on était donc en train de dire que des chansons comme Come Running to Me, eh bien montraient que l'album Moondance qu'on s'écoute aujourd'hui dans notre émission vinyle, eh bien c'était une forme de remise en question de la formule musicale de Van Morrison. Alors c'est plutôt le cas, oui en effet, mais pas seulement parce que l'essence de la musique de cet artiste irlandais, eh bien elle ne change pas pour autant. Ce qui fait la force de son album précédent, Astral Weeks, c'est-à-dire une introspection, une vraie sensibilité, un rapport à la patience, à la nature et à la mélodie qui est assez exceptionnelle, eh bien c'est tout autant d'éléments qu'on peut aussi retrouver dans Moondance et qui donc n'a pas été délaissé par Van Morrison. Et un des principaux thèmes qu'on retrouvait dans Astral Weeks, qu'on retrouve là dans Moondance et qu'on retrouvera tout au long de la carrière de Van Morrison, eh bien c'est l'aspect presque mystique de la musique. Mais qui du coup prend une autre épaisseur et est représenté avec beaucoup de force, notamment avec peut-être le morceau le plus connu de cet album, c'est Into the Mystic. Alors Into the Mystic, c'est un morceau absolument incroyable, on voit vraiment la performance vocale de Van Morrison, qui moi me laisse absolument sans voix. Je vais donc m'arrêter de parler, et maintenant on va profiter et on va s'écouter Into the Mystic.

cette chanson Into the Mystic. Pour moi, c'est vraiment un des plus grands chefs-d'œuvre de la musique irlandaise. Et pour moi, ça prouve vraiment que Van Morrison, eh bien, il est à un niveau absolument incroyable musicalement. Et donc l'album Moondance, dont était tiré ce titre Into the Mystic et qu'on se fait le grand plaisir de s'écouter aujourd'hui dans l'émission Vinyle, eh bien ça montre que c'est aussi une sorte de voyage vers l'intérieur. Parce qu'on a dit que, voilà, pour Van Morrison, Moondance c'était un voyage vers l'extérieur, il emménage dans un nouveau pays, il est beaucoup dans la nature. Mais ce n'est pas que ça. Dans Moondance, on retrouve aussi un grand sens de l'intimité. Parce qu'il se sert de cette ouverture sur la nature et le monde pour aller regarder d'un peu plus près ce qu'il a en lui. Et du coup, ben, l'album Moondance, parfois, il prend presque une ambiance un peu de confidence. Un peu comme si Van Morrison, il nous chuchotait à l'oreille ses pensées les plus profondes. Alors d'un côté, on peut se dire que c'est parce qu'il ne veut surtout pas déranger le calme et l'harmonie dans laquelle il vit, et qui d'ailleurs contraste assez fortement avec la musique de ses débuts, notamment de Zem. Mais c'est aussi et surtout pour moi, eh bien, l'occasion de se fondre totalement dans l'espèce de béatitude dans laquelle il flottait. Et d'ailleurs, Van Morrison, eh bien, il la partage bien volontiers, cette béatitude. Et un bon exemple de ça, eh bien, c'est la prochaine chanson, Crazy Love, où d'ailleurs, il y a un détail assez surprenant, Van Morrison, il chante très près du micro lors de l'enregistrement de cette chanson. Et d'ailleurs, si vous tendez l'oreille, on peut entendre le clic de sa langue sur son palais. Et donc cette proximité de la bouche du chanteur avec le micro, ça donne vraiment un sens d'intimité assez incroyable et qui est vraiment bien trouvé pour une belle chanson d'amour comme ce Crazy Love. 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

C'était le titre Crazy Love de Van Morrison, qui est une des plus belles chansons de son album Moondance, qu'on se fait vraiment le plaisir d'écouter ensemble aujourd'hui sur l'émission Vinyle. Et c'est l'occasion pour moi d'attirer votre attention sur la qualité assez incroyable des chœurs féminins qui accompagnent Van Morrison, et notamment sur la présence qui est loin d'être anecdotique d'une certaine Emily Houston, qui est plus connue sous le nom de Sissy Houston. Et pourquoi est-ce que je vous parle d'elle? Eh bien, c'est parce que ça montre que Van Morrison, il s'est entouré de musiciens absolument remarquables dans tous les compartiments. Et pourquoi je dis remarquable? Eh bien, parce que Sissy Houston, c'est une choriste qui a travaillé avec les plus grands artistes américains de son époque, notamment Elvis Presley, Aretha Franklin. Et en plus de ça, c'est la mère d'une chanteuse que l'on connaît tous, Whitney Houston. Donc Moondance, c'est la rencontre de musiciens incroyables qui en plus sont en parfaite harmonie avec le chanteur principal Van Morrison. Et si on ajoute à toute cette recette des rythmes faciles d'approche et le grand talent de poète et de conteur de Van Morrison, eh bien ce qui nous reste dans les mains, c'est vraiment un grand album. Et pour terminer notre petit tour du côté de Moondance, eh bien il me paraît tout à fait idéal d'écouter la chanson qui a donné son titre à l'album. Je veux bien sûr parler de Moondance, qu'on s'écoute tout de suite.

0: C'était le titre Moondance, tiré de l'album éponyme de Van Morrison, qui est sorti en 1970. Et Moondance, c'est ce concentré de blues, de jazz, de folk, de musique irlandaise, que je trouve absolument merveilleux et qui représente une parenthèse enchantée dans la vie du chanteur. Et pourquoi est-ce que je parle de parenthèse? Eh bien parce que ce moment dans la vie de Van Morrison, eh bien il va vite se refermer lorsque son petit coin de paradis, eh bien, n'en est plus un. Je rappelle qu'en 1969, à Woodstock, là où il s'est installé, eh bien il y a eu un énorme festival de musique de blues et de rock qui a attiré plus de 500 000 personnes. Et depuis ce festival, eh bien Woodstock, ça devient une sorte de pèlerinage ou de lieu saint pour tous les hippies de l'époque. Et donc Van Morrison, qui s'était installé dans sa petite maison au sommet d'une colline à Woodstock, eh bien tout d'un coup il voit débarquer un nombre incroyable de visiteurs dans le secteur. On peut donc dire que sa bulle enchantée, eh bien elle éclate. Néanmoins, cette parenthèse, elle a été vraiment très productive, parce que l'album Moondance, qui a été produit à ce moment-là, eh bien il reçoit une excellente réception du public et des critiques. D'ailleurs, un des critiques les plus célèbres de l'époque, le très grand Robert Christgau, dit de Moondance que c'est une œuvre absolument remarquable, prenante, poétique et un succès total. Et il faut d'ailleurs préciser ce dernier terme parce que Moondance, c'est tout simplement le premier des albums de Van Morrison qui va dépasser le million d'exemplaires vendus et qui va donc permettre à ce grand chanteur eh bien, de se faire voir comme un artiste incontournable de son époque pour son travail en solo. Et plus seulement pour le travail qu'il a pu faire plus jeune avec son groupe irlandais Them. Donc Moondance, en 1970, c'est vraiment un tournant de la carrière de Van Morrison. Et on peut que en être reconnaissant parce que Van Morrison va alors pouvoir continuer à chanter et à produire de la musique, et ça, ça fait vraiment notre bonheur. Sur ces bonnes paroles, il est temps de nous quitter. Je vous remercie d'avoir suivi l'émission Vinyle. On se retrouve vraiment très bientôt pour partir ensemble à la découverte d'un autre album mythique. Salut, salut tout le monde, à la prochaine!
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1: Pour l'épisode d'aujourd'hui, je vous propose de revenir aux prémices du genre jeu de rôle avec l'un de ses titres phares, Final Fantasy, développé par Square et sorti en 1987. Nous sommes donc en 1987. Square, après quelques années de production vidéoludique ayant considérablement marqué le marché japonais, commençait à affronter ses premiers gros problèmes financiers. La faute notamment à la sortie de tout un ensemble de jeux qui étaient certes globalement encensés par la critique, mais qui peinaient à effectuer une percée décisive. Le moral chez Square était donc au plus bas, plus spécifiquement chez l'un de ses membres clés, en la personne du game designer Hironobu Sakaguchi. Ce dernier, en plus de devoir affronter les désillusions commerciales chez Square, avait toujours eu l'envie de réaliser un jeu de rôle, son jeu de rôle. Une proposition jusqu'alors systématiquement refusée par Square, par crainte d'un énième échec. Mais la sortie et surtout le succès d'un certain Dragon Warrior, plus connu chez nous sous le nom de Dragon Quest, a complètement changé la donne. Sorti en 1986 au Japon sur Famicom, Dragon Quest était pour l'époque la première véritable tentative de réalisation d'un RPG sur console de salon. RPG pour role-playing game, jeu de rôle. Une tentative qui, il faut le dire, avait initialement peiné à susciter une forte adhésion de la part des joueurs. Mais au courant de l'année suivante, le jeu a fini par s'écouler à plus d'1 500 000 exemplaires. Cela poussa Square à revoir sa copie et à céder face à un Sakaguchi qui était certes satisfait de pouvoir enfin réaliser son propre RPG, mais surtout bien décidé à quitter l'industrie du jeu vidéo si sa création ne rencontrait pas un véritable succès.

Au niveau des sources d'inspiration, il y avait bien évidemment l'intemporel Donjons et Dragons, le jeu de rôle papier étant à la base de n'importe quel RPG et d'un nombre incalculable de jeux vidéo. Une inspiration plus occidentale, mais qui avait considérablement rythmé l'enfance de Sakaguchi. L'implémentation des faiblesses, un zombie va être sensible au feu, ou à l'inverse, les monstres faits de feu seront sensibles à la glace, est par exemple directement tirée de Donjons et Dragons. Il est aussi possible de citer le système de job, comprendre par là qu'au début du jeu, il est laissé la possibilité aux joueurs d'assigner un job pour travail à chacun des quatre guerriers de la lumière contrôlable, et ce parmi six jobs, respectivement le guerrier, le voleur, le moine et le mage noir, blanc et rouge. Une fonctionnalité intéressante qui reprenait encore la liberté d'approche proposée par les Donjons et Dragons, mais qui surtout détonnait avec Dragon Quest ou d'autres jeux à l'approche plus classique qui contraignaient le joueur à incarner un personnage prédéfini. Concernant la musique du jeu, c'est un certain Nobuo Uematsu qui est aux manettes, un compositeur qui était bien connu de Sakaguchi puisqu'ils avaient déjà travaillé ensemble par le passé sur de nombreuses productions chez Square. Mais c'est vraiment la contribution de Uematsu pour Final Fantasy qui le fit considérablement gagner en popularité et reconnaissance jusqu'à devenir le compositeur phare de la licence et par extension l'un des plus grands compositeurs de jeux vidéo à ce jour.

Concernant le nom du jeu, beaucoup de théories se sont affrontées. La plus célèbre mettant en avant les difficultés financières de Square pour l'époque, avec leur envie de réaliser un dernier grand succès commercial qui les sauverait de la faillite. Ou encore l'envie pour Sakaguchi de faire une dernière tentative de création qui, si elle échouait, le pousserait à quitter l'industrie du jeu vidéo. Toutefois, l'idée d'appeler leur jeu Final Fantasy, pour la dernière fantasy en français, semblerait être plus d'ordre pragmatique. En effet, Sakaguchi avait prévu depuis le début que son jeu pourrait se prononcer FF ou FUFU en japonais. C'est pour cela que le nom initial se devait d'être Fighting Fantasy, un nom qui fut modifié car ce dernier était déjà pris. Ainsi, selon les mots de Sakaguchi, je cite, « Même s'il s'agissait effectivement d'une situation où j'étais dos au mur, n'importe quel mot commençant par F aurait été bon. » Une jolie théorie donc, mais qui semble en partie erronée. À sa sortie, Final Fantasy a été un très grand succès sur le territoire japonais, aussi bien au niveau des critiques que au niveau des ventes, écoulant plus de 500 000 copies et générant plusieurs dizaines de millions de dollars de bénéfices. Un succès qui a très rapidement franchi les frontières nippones, puisque 700 000 copies se sont vendues sur le sol américain. Une consécration pour Square et Sakaguchi, et surtout l'introduction de ce qui est de très loin avec Dragon Quest, l'une des séries de RPG les plus connues au monde, avec plus d'une quinzaine de jeux sortis à ce jour.

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0: Bonjour à tous. À la une de l'actualité, les 3 concerts de Patrick Bruel au Québec en fin d'année annulés en raison des multiples plaintes pour agression sexuelle ou viol qui le visent. L'agence d'événementiel chargée de la programmation invoque l'impossibilité d'assurer la promotion de l'artiste. Visé par une trentaine de témoignages, le chanteur de 67 ans dément toute agression. Le maire du Havre, ancien premier ministre et candidat à la présidentielle 2027 dans le viseur de la justice, un juge d'instruction va enquêter sur Édouard Philippe pour des soupçons de détournement de fonds publics, de favoritisme et de prise illégale d'intérêts notamment. Des faits signalés dès 2023 au parquet national financier. L'ancien chef du gouvernement nie en bloc. 36 milliards d'euros supplémentaires d'ici 2030 pour la défense. Les députés ont largement adopté en première lecture la révision de la loi de programmation militaire. Le camp présidentiel, le RN et le PS ont voté pour. Le reste de la gauche s'y est opposé. Cette enveloppe vise à accélérer la production d'obus, de missiles et de drones. Le gouvernement veut fixer un âge minimum pour passer le baccalauréat. Annonce du ministre de l'Éducation nationale alors que le plus jeune candidat au bac 2026 n'a pas encore 10 ans. Pour Édouard Geffray, certains enfants sont préparés beaucoup trop tôt à cet examen. Le bac général qui débutera le 15 juin avec la philo pour les élèves de terminale, dès le 11 juin pour les épreuves anticipées de bac et maths en première. Et gare à la triche, les chiffres sont en hausse, 560 cas au bac 2024.
1: Ça vous est jamais venu à l'idée justement de tricher au bac?
2: Non, pas du tout. Je pense parce que j'avais le besoin de mériter aussi la note que j'allais recevoir. Donc voilà. Puis même j'aimais les matières que je faisais, donc ça allait.
3: Je trouve que c'est trop risqué. C'est 5 ans d'interdiction d'examen. On peut pas passer donc certes son bac, mais après il y a les études supérieures, il y a le code, le permis. Il y a plein d'examens qu'on peut pas passer. C'est trop risqué sur une simple épreuve de 4 heures.
1: C'est trop stressant. Et puis il y a aussi ce truc de se dire à sa mère, maman, j'ai triché au bac. Si on se fait prendre, c'est. Je pense niveau déception, c'est un peu compliqué.
0: Reportage de Mylène Debac. On passe au sport avec du tennis. Déjà forfait pour Roland-Garros, Carlos Alcaraz a annoncé hier qu'il renonce également à Wimbledon. Toujours touché au poignet, l'Espagnol de 23 ans, double vainqueur du tournoi londonien, espère faire son retour au cœur de l'été pour la tournée américaine sur dur. Voilà pour l'essentiel de l'actualité en ce mercredi matin. Belle journée à tous.
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1: On a cru des choses qui n'étaient pas justes. Et puis alors, on savait surtout pas les histoires de camps de concentration, tout ça. C'est au cinéma qu'on a vu tout ce gâchis. On n'en revenait pas. À Belfort, comme dans toutes les villes, tous les commerçants étaient juifs. On s'en foutait pas mal, on était, qu'est-ce qu'un juif, pas juif, bon, on allait acheter notre café ou je sais pas qui, ben, chez le commerçant qui était là, quoi, c'est tout. Alors donc, ces histoires d'antisémitisme, on n'était pas du tout au courant, nous. Et puis vous savez, il y a quand même des juifs qui ont été protégés par des catholiques. Par exemple, j'allais en gymnastique, on avait deux moniteurs épatants. Il y en a un qu'on appelait Monsieur Michel et qui était sous la protection de catholiques.
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1: Bonjour à tous, à la une de l'actualité, les trois concerts de Patrick Bruel au Québec en fin d'année annulés en raison des multiples plaintes pour agressions sexuelles ou viols qui le visent. L'agence d'événementiel chargée de la programmation invoque l'impossibilité d'assurer la promotion de l'artiste. Visé par une trentaine de témoignages, le chanteur de 67 ans dément toute agression. Le maire du Havre, ancien Premier ministre et candidat à la présidentielle 2027 dans le viseur de la justice, un juge d'instruction va enquêter sur Édouard Philippe pour des soupçons de détournement de fonds publics, de favoritisme et de prise illégale d'intérêts, notamment des faits signalés dès 2023 au parquet national financier. L'ancien chef du gouvernement nie en bloc. 36 milliards d'euros supplémentaires d'ici 2030 pour la défense. Les députés ont largement adopté en première lecture la révision de la loi de programmation militaire. Le camp présidentiel, le RN et le PS ont voté pour. Le reste de la gauche s'y est opposé. Cette enveloppe vise à accélérer la production d'obus, de missiles et de drones. Le gouvernement veut fixer un âge minimum pour passer le baccalauréat. Annonce du ministre de l'Éducation nationale alors que le plus jeune candidat au bac 2026 n'a pas encore 10 ans. Pour Édouard Geffray, certains enfants sont préparés beaucoup trop tôt à cet examen. Le bac général qui débutera le 15 juin avec la philo pour les élèves de terminale, dès le 11 juin pour les épreuves anticipées de bac et maths en première. Et gare à la triche, les chiffres sont en hausse, 560 cas au bac 2024.
2: Ça vous est jamais venu à l'idée justement de tricher au bac?
3: Non, pas du tout. Je pense parce que j'avais le besoin de mériter aussi la note que j'allais recevoir. Donc voilà. Puis même j'aimais les matières que je faisais, donc ça allait.
4: Je trouve que c'est trop risqué, c'est 5 ans d'interdiction d'examen, on ne peut pas passer donc certes son bac, mais après il y a les études supérieures, il y a le code, le permis, il y a plein d'examens qu'on ne peut pas passer, c'est trop risqué sur une simple épreuve de 4 heures.
2: C'est trop stressant et puis il y a aussi ce truc de se dire à sa mère, maman j'ai triché au bac, si on se fait prendre c'est... Je pense niveau déception c'est un peu compliqué.
1: Reportage de Myline Debac. On passe au sport avec du tennis. Déjà forfait pour Roland-Garros, Carlos Alcaraz a annoncé hier qu'il renonce également à Wimbledon. Toujours touché au poignet, l'Espagnol de 23 ans, double vainqueur du tournoi londonien, espère faire son retour au cœur de l'été pour la tournée américaine sur dur. Voilà pour l'essentiel de l'actualité en ce mercredi matin. Belle journée à tous.
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2: Alors, lorsqu'on parle, pense à l'EHPAD, moi, des fois, je pense à ma propre vie. Je veux dire, lorsque je serai âgé, comment je vais faire? J'ai 5 enfants, donc est-ce que je dois solliciter mes enfants ou est-ce que je dois faire en sorte à ce que je les dérange le moins possible? Je pense que l'EHPAD est un moyen, pour continuer la vie, puisque la vie, c'est pas nous qui décidons quand on doit l'arrêter ou pas. C'est Dieu qui donne la vie, c'est Dieu qui reprend. Mais en même temps, avoir une structure comme les EHPAD permet peut-être de vivre des choses qui peuvent être extrêmement intéressantes aussi, puisqu'on est quand même avec d'autres personnes qui sont dans la même situation. Il y a des belles rencontres aussi, qui peuvent se faire. On a toujours la possibilité d'être témoin là-dedans aussi.
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1: Avec Mathieu Buch, directeur de l'Action chrétienne en Orient, le mot imposé est aujourd'hui arabe.
2: C'est un peu une frustration pour moi, j'aimerais tellement bien apprendre l'arabe. J'ai pas le courage ou j'ai pas assez la volonté de m'y mettre. Je connais une cinquantaine de mots pour me débrouiller dans la rue, au Caire, commander mon taxi et survivre en se déplaçant. C'est une belle langue que j'aime entendre écouter, qui est aussi la langue de la majorité des chrétiens au Proche-Orient. On associe souvent l'arabe au Coran, à l'islam, mais c'est aussi la langue de l'Église aussi pour beaucoup de chrétiens au Proche-Orient, avec de beaux cantiques, de belles chansons. Écouter en arabe le Notre Père, ça me fait toujours quelque chose aussi. C'est beau, une langue pas simple non plus, parce qu'il y a plein de dialectes, et il y a plein de manières de prononcer différents. Il y a l'arabe du Maghreb qui est très loin de l'arabe égyptien, de l'arabe de la Syrie et du Levant. Je suis toujours heureux de capter quelques mots, de pouvoir de temps en temps briser la glace. Et chaque fois, je me dis, quand je reviens du Proche-Orient, il faut que je me mette à l'arabe cette fois-ci. Mais bon, voilà, peut-être qu'un jour, j'aurai plus de temps et plus de courage pour aller plus loin dans cette langue.
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0: Bonjour à tous. À la une de l'actualité, les trois concerts de Patrick Bruel au Québec en fin d'année annulés en raison des multiples plaintes pour agression sexuelle ou viol qui le visent. L'agence d'événementiel chargée de la programmation invoque l'impossibilité d'assurer la promotion de l'artiste. Visé par une trentaine de témoignages, le chanteur de 67 ans dément toute agression. Le maire du Havre, ancien premier ministre et candidat à la présidentielle 2027 dans le viseur de la justice, un juge d'instruction va enquêter sur Édouard Philippe pour des soupçons de détournement de fonds publics, de favoritisme et de prise illégale d'intérêts, notamment des faits signalés dès 2023 au parquet national financier. L'ancien chef du gouvernement nie en bloc. 36 milliards d'euros supplémentaires d'ici 2030 pour la défense. Les députés ont largement adopté en première lecture la révision de la loi de programmation militaire. Le camp présidentiel, le RN et le PS ont voté pour. Le reste de la gauche s'y est opposé. Cette enveloppe vise à accélérer la production d'obus, de missiles et de drones. Le gouvernement veut fixer un âge minimum pour passer le baccalauréat. Annonce du ministre de l'Éducation nationale alors que le plus jeune candidat au bac 2026 n'a pas encore 10 ans. Pour Édouard Geffray, certains enfants sont préparés beaucoup trop tôt à cet examen. Le bac général qui débutera le 15 juin avec la philo pour les élèves de terminale, dès le 11 juin pour les épreuves anticipées de bac et maths en première. Et gare à la triche, les chiffres sont en hausse, 560 cas au bac 2024.
1: Ça vous est jamais venu à l'idée justement de tricher au bac?
2: Non, pas du tout. Je pense parce que j'avais le besoin de mériter aussi la note que j'allais recevoir. Donc voilà. Puis même j'aimais les matières que je faisais, donc ça allait.
3: Je trouve que c'est trop risqué, c'est 5 ans d'interdiction d'examen, on ne peut pas passer donc certes son bac, mais après il y a les études supérieures, il y a le code, le permis, il y a plein d'examens qu'on ne peut pas passer, c'est trop risqué sur une simple épreuve de 4 heures.
1: C'est trop stressant et puis il y a aussi ce truc de se dire à sa mère, maman j'ai triché au bac, si on se fait prendre c'est... Je pense niveau déception c'est un peu compliqué.
0: Reportage de Mylène Debac. On passe au sport avec du tennis. Déjà forfait pour Roland-Garros, Carlos Alcaraz a annoncé hier qu'il renonce également à Wimbledon. Toujours touché au poignet, l'Espagnol de 23 ans, double vainqueur du tournoi londonien, espère faire son retour au cœur de l'été pour la tournée américaine sur dur. Voilà pour l'essentiel de l'actualité en ce mercredi matin. Belle journée à tous.
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0: Bonjour à tous. À la une de l'actualité, les trois concerts de Patrick Bruel au Québec en fin d'année annulés en raison des multiples plaintes pour agression sexuelle ou viol qui le visent. L'agence d'événementiel chargée de la programmation invoque l'impossibilité d'assurer la promotion de l'artiste. Visé par une trentaine de témoignages, le chanteur de 67 ans dément toute agression. Le maire du Havre, ancien premier ministre et candidat à la présidentielle 2027 dans le viseur de la justice, un juge d'instruction va enquêter sur Édouard Philippe pour des soupçons de détournement de fonds publics, de favoritisme et de prise illégale d'intérêts, notamment des faits signalés dès 2023 au parquet national financier. L'ancien chef du gouvernement nie en bloc. 36 milliards d'euros supplémentaires d'ici 2030 pour la défense. Les députés ont largement adopté en première lecture la révision de la loi de programmation militaire. Le camp présidentiel, le RN et le PS ont voté pour. Le reste de la gauche s'y est opposé. Cette enveloppe vise à accélérer la production d'obus, de missiles et de drones. Le gouvernement veut fixer un âge minimum pour passer le baccalauréat. Annonce du ministre de l'Éducation nationale alors que le plus jeune candidat au bac 2026 n'a pas encore 10 ans. Pour Édouard Geffray, certains enfants sont préparés beaucoup trop tôt à cet examen. Le bac général qui débutera le 15 juin avec la philo pour les élèves de terminale, dès le 11 juin pour les épreuves anticipées de bac et maths en première. Et gare à la triche, les chiffres sont en hausse, 560 cas au bac 2024.
1: Ça vous est jamais venu à l'idée justement de tricher au bac?
2: Non, pas du tout. Je pense parce que j'avais le besoin de mériter aussi la note que j'allais recevoir. Donc voilà. Puis même j'aimais les matières que je faisais, donc ça allait.
3: Je trouve que c'est trop risqué, c'est 5 ans d'interdiction d'examen, on ne peut pas passer donc certes son bac, mais après il y a les études supérieures, il y a le code, le permis, il y a plein d'examens qu'on ne peut pas passer, c'est trop risqué sur une simple épreuve de 4 heures.
1: C'est trop stressant et puis il y a aussi ce truc de se dire à sa mère, maman j'ai triché au bac, si on se fait prendre c'est... Je pense niveau déception c'est un peu compliqué.
0: Reportage de Mylène Debac. On passe au sport avec du tennis. Déjà forfait pour Roland-Garros, Carlos Alcaraz a annoncé hier qu'il renonce également à Wimbledon. Toujours touché au poignet, l'Espagnol de 23 ans, double vainqueur du tournoi londonien, espère faire son retour au cœur de l'été pour la tournée américaine sur dur. Voilà pour l'essentiel de l'actualité en ce mercredi matin. Belle journée à tous.

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1: En tant que pupille de la nation, on nous plaçait dans des familles. Et alors, j'ai dû faire la femme de ménage. Fallait faire le ménage chez les gens. J'étais nourrie, logée. Seulement, j'avais un petit problème. Je travaillais trop lentement. Il y a la propriétaire, bien sûr, elle m'avait fait un coup de vache pour me licencier. Elle avait glissé un billet de 50 francs sous un tapis pour voir si je nettoyais. Et j'ai trouvé ce billet de banque. Et le soir, ils étaient assis tous les deux dans leur salon et mon travail était terminé. Je toque et je vais voir et je dis, écoutez, je suis pupille de la nation. Je perçois un salaire que vous versez à l'établissement pour moi, que vous me mettez de côté. C'est pas la peine de mettre de l'argent de poche sous les tapis. Oh là là, oh la sérénade que ça a donné.
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0: 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Une petite pensée sur un père porté disparu.
1: Mon papa n'est pas déclaré mort. Il est porté disparu. Donc ça veut encore dire autre chose. Alors pendant des années et des années, on attendait. Mais maintenant, il aurait plus de 100 ans. Donc, je pense qu'il n'est plus en vie. Mais tous les ans, quand il a son anniversaire, je me disais, ah bah oui, il a tel ou tel âge, il a 50 ans, il a 60 ans, il a 70 ans. Parce que beaucoup ne sont pas non plus revenir parce qu'ils ne voulaient plus revenir. Alors, on était toujours là dans le doute. Enfin, moi j'étais dans le doute, quoi. Mais maintenant, ça va. Mais par contre, je ne regarde pas trop les choses militaires ou les choses de la guerre, parce que j'ai acheté énormément de livres où il y avait des témoignages et des choses comme ça. J'ai arrêté tout ça. Et je me sens plus sereine.
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1: Bonjour à tous. À la une de l'actualité, Donald Trump va participer finalement au sommet du G7 organisé en France le mois prochain du 15 au 17 juin à Évian-les-Bains en Haute-Savoie. Annonce confirmée par la Maison-Blanche, le président américain va retrouver Emmanuel Macron dans un contexte marqué par les désaccords commerciaux et la guerre en Iran. Un repas entre les deux chefs d'État serait prévu après le sommet au château de Versailles. Ebola est désormais classé en urgence sanitaire internationale. L'épidémie progresse en République démocratique du Congo avec 131 morts recensés et plusieurs cas signalés en Ouganda. En France, le risque est jugé très faible, mais Mayotte est déjà placée sous surveillance renforcée. Jacques Terrance.
2: Oui, le gouvernement assure suivre la situation avec la plus grande attention. Selon l'OMS, 131 décès et plus de 500 cas suspects ont déjà été recensés en République démocratique du Congo. Le variant en cause ne dispose actuellement ni de vaccin ni de traitement. Les autorités françaises estiment, cela dit, que le risque d'importation en métropole reste très faible. À Mayotte, plusieurs mesures de précaution ont déjà été activées. Surveillance sanitaire renforcée, circuit d'isolement dans les hôpitaux, contrôle accru autour des arrivées de migrants qui viennent d'Afrique de l'Est ou des Comores. Les autorités demandent également aux voyageurs qui reviennent de République démocratique du Congo ou d'Ouganda de surveiller leur température pendant 21 jours. Après leur retour.
1: Merci Jacques. Les trois concerts de Patrick Bruel au Québec en fin d'année annulés en raison des multiples plaintes pour agression sexuelle ou viol qui le visent. L'agence d'événementiel chargée de la programmation invoque l'impossibilité d'assurer la promotion de l'artiste visé par une trentaine de témoignages. Le chanteur de 67 ans dément toute agression. Le maire du Havre, ancien Premier ministre et candidat à la présidentielle 2027 dans le viseur de la justice. Un juge d'instruction va enquêter sur Édouard Philippe pour des soupçons de détournement de fonds publics, de favoritisme et de prise illégale d'intérêts notamment. Des faits signalés dès 2023 au parquet national financier. L'ancien chef du gouvernement nie en bloc. On passe au sport avec du tennis. Déjà forfait pour Roland-Garros, Carlos Alcaraz a annoncé hier qu'il renonce également à Wimbledon. Toujours touché au poignet, l'Espagnol de 23 ans espère faire son retour au cœur de l'été pour la tournée américaine sur dur. Toujours en tennis, Loïs Boisson éliminé du tournoi de Strasbourg hier en 8e de finale. La Française a perdu en 2-7 face à Victoria Mboko, numéro 9 mondial. Roland-Garros commence dimanche et le tirage au sort du tableau principal, c'est demain à 14h. Bonne journée à tous.

0: 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Le temps d'un œuf à la coque. Bonjour Nicolas.
1: Bonjour Gladys.
0: Alors le G20, c'est un sigle incontournable quand on parle de développement. Le G20 joue un rôle important au niveau des décisions internationales et c'est cette structure qui réunit les 20 pays les plus riches du monde.
1: Alors ce n'est pas tout à fait exact. Le G20 a beau représenter environ 85% de l'économie mondiale et les deux tiers de la population mondiale, cette affirmation est inexacte à deux niveaux. Non seulement le G20 ne rassemble pas 20 États à proprement parler, mais plus encore, ses membres ne font pas forcément partie des pays les plus riches du monde.
0: Alors, on va commencer déjà par détailler la première remarque. Le G20 ne rassemble pas 20 États.
1: Pas à proprement parler. Si on veut être plus précis, le G20 ne réunit pas 20 États, mais 19, plus un groupement régional d'États, l'Union européenne. C'est d'ailleurs très rare qu'une organisation régionale soit membre permanent d'une organisation internationale.
0: Alors ensuite, une autre certitude qui s'effondre, j'ai envie de dire, les membres du G20 ne font pas forcément partie des pays les plus riches du monde.
1: Non, là non plus, c'est une idée reçue. Parmi les membres du G20, certaines nations ne font pas partie des 19 premières économies mondiales. Si on se fie au classement établi par la Banque mondiale, l'Argentine est à la 24e place des économies mondiales en termes de PIB en 2014 et l'Afrique du Sud, la 33e, et pourtant toutes deux font partie du G20.
0: Alors par extension, est-ce que cela veut dire aussi que certains pays dits riches économiquement ne sont pas représentés au G20?
1: Oui, effectivement, à l'inverse, certaines des économies les plus importantes, comme l'Espagne ou les Pays-Bas, ne sont pas présentes au G20, ce qui peut parfois causer quelques tensions.
0: Et alors pourquoi cela? Est-ce par choix de ces pays eux-mêmes?
1: Non, cette composition approximative est le fruit de multiples compromis, comme on peut l'imaginer. Elle s'explique notamment par les débuts en fait, de l'organisation. À l'origine, en 1999, il s'agissait de réunir une fois par an les ministres des Finances et gouverneurs de banques centrales des principaux pays industrialisés et des principaux pays émergents, pour faciliter alors la concertation internationale en matière économique. Mais ça n'est qu'en 2008, avec la crise, que les chefs d'État et de gouvernement se sont réappropriés cet espace de dialogue.
0: Alors on parle aussi souvent du G8, enfin du G7 maintenant. C'est différent du G20 et le G20 n'a pas remplacé le G7.
1: Non, effectivement, ce sont deux structures différentes. Le G7 est plus ancien. S'il a évolué au cours des dernières années, il regroupe actuellement l'Allemagne, le Canada, les États-Unis, la France, l'Italie, le Japon ou encore le Royaume-Uni. On a pendant longtemps parlé du G8 avec la de la Russie, mais depuis les événements en Ukraine de 2014, une distance s'est réinstallée avec ce pays, d'où actuellement le terme de G7. Et puis pour revenir à la question, le G20 n'a pas remplacé le G7, chacune a son histoire propre, et actuellement on se dirige plutôt vers une spécialisation de chacune de se placer le G7, chacune a son histoire propre. Et actuellement, on se dirige plutôt vers une spécialisation de chacune de ces institutions,

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0: Bonjour à tous. À la une de l'actualité, Donald Trump va participer finalement au sommet du G7 organisé en France le mois prochain du 15 au 17 juin à Évian-les-Bains en Haute-Savoie. Annonce confirmée par la Maison-Blanche, le président américain va retrouver Emmanuel Macron dans un contexte marqué par les désaccords commerciaux et la guerre en Iran. Un repas entre les deux chefs d'État serait prévu après le sommet au château de Versailles. Ebola est désormais classé en urgence sanitaire internationale. L'épidémie progresse en République démocratique du Congo avec 131 morts recensés et plusieurs cas signalés en Ouganda. En France, le risque est jugé très faible, mais Mayotte est déjà placée sous surveillance renforcée, Jacques Terrance.
1: Oui, le gouvernement assure suivre la situation avec la plus grande attention. Selon l'OMS, 131 décès et plus de 500 cas suspects ont déjà été recensés en République démocratique du Congo. Le variant en cause ne dispose actuellement ni de vaccin ni de traitement. Les autorités françaises estiment, cela dit, que le risque d'importation en métropole reste très faible. À Mayotte, plusieurs mesures de précaution ont déjà été activées. Surveillance sanitaire renforcée, circuit d'isolement dans les hôpitaux, contrôle accru autour des arrivées de migrants qui viennent d'Afrique de l'Est ou des Comores. Les autorités demandent également aux voyageurs qui reviennent de République démocratique du Congo ou d'Ouganda de surveiller leur température pendant 21 jours après leur retour.
0: Merci Jacques. Les trois concerts de Patrick Bruel au Québec en fin d'année annulés en raison des multiples plaintes pour agressions sexuelles ou viols qui le visent. L'agence d'événementiel chargée de la programmation invoque l'impossibilité d'assurer la promotion de l'artiste visé par une trentaine de témoignages. Le chanteur de 67 ans dément toute agression. Le maire du Havre, ancien Premier ministre et candidat à la présidentielle 2027 dans le viseur de la justice. Un juge d'instruction va enquêter sur Édouard Philippe pour des soupçons de détournement de fonds publics, de favoritisme et de prise illégale d'intérêts notamment. Des faits signalés dès 2023 au parquet national financier. L'ancien chef du gouvernement nie en bloc. On passe au sport avec du tennis. Déjà forfait pour Roland Garros, Carlos Alcaraz a annoncé hier qu'il renonce également à Wimbledon. Toujours touché au poignet, l'Espagnol de 23 ans espère faire son retour au cœur de l'été pour la tournée américaine sur dur. Toujours en tennis, Loïs Boisson éliminé du tournoi de Strasbourg hier en 8e de finale. La Française a perdu en 2-7 face à Victoria Mboko, numéro 9 mondial. Roland Garros commence dimanche et le tirage au sort du tableau principal, c'est demain à 14h. Bonne journée à tous.
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Bonjour à tous, aujourd'hui dans le Point Lexico, on va parler cailloux. Est-ce que vous avez déjà essayé de faire deux choses en même temps, le tout en une seule et même action? Par exemple, quand on va faire les courses au centre commercial dans lequel se trouve également une pharmacie, cela nous permet d'acheter le fameux médicament dont on a besoin, en plus de faire ses courses. Et le tout en un seul et même trajet, mesdames, messieurs. C'est ce qu'on appelle faire une pierre deux coups. La première attestation de cette expression date du XVIe siècle qu'on retrouve chez Montaigne, mais il est probable qu'elle existait bien avant sous une autre forme, mais malheureusement, on n'a aucune attestation écrite. La métaphore est très simple, c'est l'idée qu'avec le jet d'une seule pierre, on arrive à tuer à l'origine deux oiseaux d'un seul coup. Cette expression s'utilise donc au sens propre, même si, évidemment, aujourd'hui, on ne chasse plus à la fronde et à la pierre, et encore moins les oiseaux, comme au sens figuré, où là, elle signifie plutôt atteindre deux objectifs ou plus en faisant une seule action. On note également que l'idée de tuer les oiseaux avec un jet de pierre a également disparu de l'expression moderne « faire une pierre deux coups ». Globalement, dans toutes les langues du monde, on retrouve l'idée du jet de pierre sur les oiseaux, comme en chinois où l'on dit « un coup de pierre, deux oiseaux ». En revanche, dans les pays de l'Est, l'oiseau est remplacé plutôt par un lapin. Et notons aussi qu'en Allemagne, on dit « tuer deux mouches avec une tapette ». Voilà, c'est tout pour aujourd'hui et on se retrouve la semaine prochaine pour une autre expression française ou un autre mot expliqué dans le Point Lexico.

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1: Massive Artem, c'est le nom qu'a donné un groupe de jeunes strasbourgeois à son association culturelle il y a un an. Après un long travail d'organisation et en réunissant les compétences de chacun, ils ont vu naître leurs projets et de nouvelles ambitions, comme nous l'explique la présidente Lola Didier.
2: On avait un peu tous, dans nos domaines différents, envie de partager des événements, des projets ensemble, que par la culture on puisse approcher et toucher plein de gens de manière très différente, travailler avec d'autres structures, d'autres associations. C'est un peu prôner notre vision du monde et faire en sorte que d'un moment ça parle à d'autres gens. C'est un travail qui demande beaucoup de temps, en dehors de tout ce qu'on a à faire déjà. Du coup, c'est pas toujours simple aussi de se réunir, de trouver toute l'énergie. Et concrètement, quand tu démarres une association, tu vas pas chercher des subventions ou quoi que ce soit, tu vas essayer de faire avec tes mains, avec un peu briques et des brocs. Au fond, c'est ce qui est le plus chouette et maintenant, on fait pas mal de projets qui sont assez différents, on va dire, assez éclectiques. Ça fait partie d'une manière qu'on a choisi de se définir en tant qu'association, de faire plein de trucs qui peut-être permettront de créer des moments différents.
1: Des moments différents qui permettent aux membres de l'équipe de développer leur potentiel et le mettre à profit des autres, selon la secrétaire de l'association, Clara Kremp.
3: Ce que je trouvais intéressant, c'était vraiment de pouvoir concrétiser des choses que j'ai pu avoir au sein de ma formation et le mettre vraiment en application, en dehors d'un cadre formel qui est le stage ou le travail, mais dans un cadre avec d'autres compétences et capacités que mes amis avaient et en faire quelque chose où en fait tout se rejoint. Je trouve qu'on arrive toujours bien à permettre que ce soit accessible à tous en fait, et je pense que c'est ça notre mission aussi en fait, c'est de nous rendre accessibles à tous et de montrer aussi que vouloir avoir un petit peu sa place dans un cadre, qu'il soit culturel, artistique ou social, ben c'est possible à tout âge et que ça nécessite un investissement, mais voilà, c'est aussi valorisant et je pense que c'est quelque chose qu'on a envie de transmettre.
1: Les actions menées par Massive Artem sont multiples, mais toujours sur fond de culture et de convivialité.
2: On participe à la médiation pour l'ososphère. On essaye d'être un vecteur parmi l'équipe parce que plusieurs des membres de l'association ont été bénévoles auparavant, dont moi d'ailleurs. On a voulu travailler avec eux par affinité avec ce qu'ils font et du coup on essaye d'intéresser des personnes à ce que ça pourrait dire d'être médiateur là-bas, de chercher des bénévoles, de participer autant de rencontres, autant de formations pour comprendre tout ce que c'est. Et on aimerait aussi nous mettre en place des visites qu'on organiserait nous. L'objet de notre association, c'est de promouvoir, de diffuser et d'essayer d'accompagner via Massive Artem des artistes émergents, des jeunes ou des moins jeunes. Pour l'instant, on travaille avec un groupe qui s'appelle Cimer. Et c'est six musiciens strasbourgeois qui essayent vraiment de créer, d'aborder plein de genres. Et nous, on essaye de leur permettre d'être structurés, de participer à des événements où ils peuvent être payés, parce que sans statut, c'est un peu complexe. Il y a vraiment plein de complexités aussi pour les artistes. Du coup, on essaye de les accompagner, de créer un peu une structure, pas une sorte de label, mais quelque chose qui leur permet d'avancer et d'aller vers le pro, en fait.
1: Pour Lola Didier, il faut garder une ligne directrice, mais rester ouvert aux propositions externes. Tout projet peut être étudié par l'association.
2: Il y a vraiment des projets très différents qui peuvent se faire sur Strasculture. On était sur la partie animation et c'était une autre expérience où d'un coup, on a travaillé avec d'autres gens, avec toutes les institutions aussi culturelles strasbourgeoises et c'était très chouette. Et de pouvoir faire un petit peu là-dedans, c'était très sympa aussi. Mais on a vraiment envie d'aborder plein de choses. Forcément, c'est axé sur la culture, mais à un moment, si on nous propose un projet fou et qu'il y a des gens motivés à le mettre en place et qu'on peut le faire et que c'est chouette, on le fera. Voilà, la complexité pour définir en quelques mots, c'est que c'est vraiment une boîte à idées. Où on essaye de faire des événements plutôt culturels, on essaye de pouvoir toucher d'une manière ou d'une autre des publics différents et voir ce qui se passe entre les individus.
1: Si vous souhaitez devenir acteur des projets de l'association ou soumettre le vôtre, rendez-vous sur la page Facebook Massive Artem ou sur contact@artem-asso.com.
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0: Bonjour à tous, Gabriel Attal promet de s'exprimer dans les prochains jours sur une éventuelle candidature à la présidentielle de 2027. Renaissance l'a déjà appelé à se lancer, tout comme environ 500 élus locaux dans une tribune publiée ce week-end. L'ancien Premier ministre doit notamment tenir un meeting à Paris le 30 mai prochain. Donald Trump, lui, participera bien au sommet du G7 organisé en France. Ce sera du 15 au 17 juin en Haute-Savoie. Le président des États-Unis va retrouver Emmanuel Macron dans un contexte marqué par les désaccords commerciaux et la guerre en Iran. Un repas entre les deux chefs d'État serait prévu après le sommet au château de Versailles. Elle aussi va faire son retour. Stellantis envisage de relancer la célèbre Citroën 2 chevaux 2-2 en version 100% électrique d'ici 2 ans. Un nouveau modèle abordable et peu énergivore selon le constructeur. Elle serait assemblée en Italie. Israël annonce le transfert vers son territoire des 430 membres de la flottille pour Gaza interceptée lundi au large de Chypre. Selon le ministère israélien des Affaires étrangères, les militants ont été embarqués sur des navires israéliens. Ils doivent rencontrer leurs représentants consulaires à leur arrivée. Plusieurs rassemblements en soutien à la flottille ont été organisés en France ces derniers jours, dont à Brest et à Marseille. Ebola est désormais classé en urgence sanitaire internationale. L'épidémie progresse en République démocratique du Congo avec plus de 130 morts recensés et plusieurs cas signalés en Ouganda. En France, le risque est jugé très faible, mais Mayotte est déjà placée sous surveillance renforcée, Jacques Terrance.
1: Oui, le gouvernement assure suivre la situation avec la plus grande attention. Selon l'OMS, 131 décès et plus de 500 cas suspects ont déjà été recensés en République démocratique du Congo. Le variant en cause ne dispose actuellement ni de vaccin ni de traitement. Les autorités françaises estiment, cela dit, que le risque d'importation en métropole reste très faible. À Mayotte, plusieurs mesures de précaution ont déjà été activées. Surveillance sanitaire renforcée, circuit d'isolement dans les hôpitaux, contrôle accru autour des arrivées de migrants qui viennent d'Afrique de l'Est ou des Comores. Les autorités demandent également aux voyageurs qui reviennent de République démocratique du Congo ou d'Ouganda de surveiller leur température pendant 21 jours après leur retour.
0: Merci Jacques. Et puis en basket, préparez déjà le réveil. C'est le match 2 de la finale de la conférence Ouest en NBA la nuit prochaine. Les San Antonio Spurs de Victor Wembanyama sont toujours opposés aux Thunder de Oklahoma City. Ils mènent 1-0. C'est à suivre à partir de 2h30 du matin. Bonne journée à tous.

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2: Aujourd'hui, j'ai envie de m'amuser et quand je suis dans cet état, j'écoute Come On Eileen des Dixies Midnight Runner. C'est une chanson joyeuse qui me rend euphorique. Après l'avoir écoutée, je suis en forme pour la journée. C'est une chanson parfaite pour les playlists réveil de bonne humeur. Allez, faites un petit peu de place autour de vous, mettez le son à fond et invitez vos collègues à danser.

0: J'adore l'accélération du rythme à la fin de la chanson. C'était les Dixies Midnight Runner, comme on Aileen dans ma chanson coup de cœur.
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1: Bonjour à tous et bienvenue dans Coffee Melody. Aujourd'hui, j'accueille l'artiste Enokam à ma table. Dans cet épisode, on en apprend un peu plus sur les différents voyages qu'il a pu faire, notamment en Irlande, au Cameroun, avec toutes ses expériences et aventures.
2: On a fait un mois en groupe avec des musiciens et des gens de Strasbourg pour aider à la construction d'une école. Pas facile à gérer, qui était une source d'obstacles, qui était aussi parfois de beaux défis et une belle preuve aussi d'humilité parce que là-bas, ils ont des choses assez dangereuses comme leur route, etc. C'est vraiment pas le même monde, mais aussi beaucoup de choses très belles. D'un point de vue musical, humain que j'ai rencontré, vraiment, je suis très content d'avoir fait ce voyage.
1: Enokam, c'est une invitation en voyage faite de rêves et de poésie. Puisant dans les musiques traditionnelles et actuelles, cet univers nous emporte vers les contrées celtiques et orientales. Bref, je ne vous en dis pas plus, il saura vous en parler mieux que moi. Et on commence l'émission avec mon invité qui est Enokam. Salut Enokam.
2: Salut.
1: Comment tu vas ?
2: Bien et toi ?
1: Ça va, ça fait très plaisir de t'avoir. Et du coup, on va commencer cette émission avec le premier café qui est un café glacé. Alors t'es là un icebreaker, on rentre dans le vif du sujet avec le jeu des lyrics. Pour toi, j'ai modifié un petit peu le jeu. C'est-à-dire que normalement, je prends les paroles des artistes. Là, j'ai pris trois morceaux à toi et j'ai modifié les titres. Alors, je te donne un exemple. Le souverain de la Clémentine, c'est le prince d'Orange.
2: Ah, pas mal.
1: Alors, le premier titre, Corridor entre les univers.
2: Le cloître éventré ?
1: Non.
2: Ouh. Corridor entre les univers.
1: C'est couloir entre les...
2: Ah, monde.
1: Exactement.
2: Ah oui, d'accord. Forcément, tu parlais aussi de la bande originale, Retour à Elvis.
1: C'est couloir entre les mondes. Donc... Donc ça vient du Retour à Elvis, comme tu dis. C'est une bande originale d'une web-série du même nom qui est sortie courant 2019. C'est quoi la genèse de ce projet Retour à Elvis ?
2: Alors, ça remonte à très longtemps. En fait, c'est deux familles d'amis qui ont commencé à faire des films ensemble de manière très amateur. Et ils ont beaucoup aimé le principe, l'expérience, ce qui fait qu'ils ont fait 3-4 films. J'ai participé en tant qu'acteur avec d'autres potes du lycée au 4e. Et le 5e, ça a été fait par le père d'une des familles qui a un peu repris le flambeau. On est rentré dans le cercle des amis, ainsi de suite. Quoi.
1: Retour à Elvis, ça parle d'une elfe qui se retrouve projetée en fait, dans le monde humain, quoi. Il y a un grand méchant de l'histoire qui essaye de la récupérer.
2: C'est joliment dit.
1: Voilà. C'était une bonne expérience.
2: C'était assez stressant parce que c'était aussi agencé dans plein d'autres activités avec Enokam à l'époque aussi, l'EP qui sortait. J'ai fait beaucoup de choses seul, j'ai tout enregistré seul, mais il y a aussi eu beaucoup d'invités comme Coralie Boulock, une pianiste, Marie Dietrich, donc d'Enokam qui a fait du hautbois, Anthony Ferry qui m'a aidé pour des cordes synthétiques pour deux morceaux. Il y a eu du cor par Claire Heimlich, une camarade de licence.
1: Tu parles de licence parce que tu as fait une licence de musicologie, c'est
2: exact.
1: Ça ?
2: Okay, musicologie, musique savante, classique.
1: Comment ça s'est passé en fait tout le process de la composition ? Ça s'est fait en même temps ou ça s'est fait avant ou...
2: Il y a eu beaucoup de travail avec les images, pas nécessairement avec les scènes, avec les coupures exactes. Il y a eu des choses qui ont été faites sans, notamment le thème principal que j'avais déjà, me semble, avant, de trop bricoles par-ci par-là, mais j'ai quand même eu la chance d'avoir quand même beaucoup d'images pour essayer de faire un mix entre ce que je peux proposer. J'ai une approche assez folk, musique traditionnelle et musique du monde en tout cas, sans forcément être de la tradition pure. C'est peut-être plus brut que de la musique symphonique avec beaucoup d'ampleur, des percussions. C'était compliqué de gérer en plus.
1: Voilà.
2: De gérer le hautbois, le cor. Et il faut savoir que de la lyre crétoise, donc, qui est l'instrument à cordes frotté que je joue dans cet album-là, j'avais même pas un an dans les pattes d'instrument de ce type-là. Donc c'était beaucoup de challenge en même temps.
1: C'était quand même assez fou parce que le rendu est vraiment bien, quoi. Et c'était la première fois que tu faisais de la musique à l'image ou...
2: Alors non, en fait, ça qui est drôle, c'est que j'ai déjà bossé pour un petit court-métrage amateur qui était réalisé par l'actrice principale de Retour à Elvis, Manon Rousseau. J'ai fait la musique pour ce petit court-métrage qui est jamais sorti.
1: C'est quelque chose que tu voudrais réitérer comme expérience ou pas?
2: Ah oui, oui, très fortement. Les trois quarts des morceaux de l'EP qu'on a sorti en 2020 font partie d'un album qui est jamais sorti qui s'appelle Dans la clairière. Le morceau plus ou moins éponyme Hors de la clairière en trois parties est dans cette idée-là. Pareil, la trilogie islandaise de Comme des lances de lumière, donc notre prochain album, une dimension un petit peu musique originale pour film, quoi. Et il y a aussi le final de l'album qui est assez aussi marqué par ça, quoi.
1: Alors, deuxième titre, hein. À l'intérieur de l'excavation regorgeant d'eau.
2: Oh, elle est belle. Dans le puits.
1: Exactement. C'est là j'ai vraiment galéré pour trouver des synonymes et tout, mais c'est effectivement dans le puits.

0: Alors dans Le Puy, qui est tiré de ton premier EP, Enocam, ouais. sorti en 2020, dont on a parlé un petit peu avant, dans Le Puy à son clip où on te retrouve avec tes musiciens en train de jouer, en train de marcher dans la forêt, etc. Et c'était ton premier clip, il me semble.
1: Ouais, c'est le premier clip.
0: C'était une bonne expérience.
1: Carrément, c'était une super belle expérience. C'était en une journée avec Arthur Weber, un pote à moi. C'était une journée en deux étapes, donc avec le matin à la salle du Zornhorf, avec une petite résidence matinale organisée par la Malle aux Artistes, une asso qui a pour but de promouvoir la culture alsacienne musicale. Et donc ensuite, on est parti un peu plus loin, dans les montagnes de Saverne, là, vers le Haut-Bar, la Tour du Broch.
0: Plongé dans la nature, en plus on a des points de vue assez incroyables.
1: La chanson est inspirée d'un livre et d'un film aussi qui s'appelle La Route. Le livre est écrit par Cormac McCarthy et c'est un père et son fils qui marchent, qui tentent de survivre à différents niveaux, à différents plans, psychologiquement, humainement, dans un monde après l'apocalypse. Donc c'est un livre qui porte beaucoup de choses assez sombres et qui a aussi beaucoup de lumière en fait, sur la manière dont on peut triompher le bien, triompher la lumière entre un père et son fils qui, malgré les épreuves, tentent de s'accrocher à ce qu'il reste de chacun d'eux. Et dans le clip, en fait, c'était compliqué de trouver un juste milieu entre ce côté-là, apocalyptique, le contexte, et tout ce qu'on peut en retirer. En gros, c'est un personnage qui est effectivement contraint de faire face à des épreuves assez difficiles. Et il y a ce personnage féminin qui est donc Manon Rousseau, dont je parlais plus tôt.
0: Qui joue effectivement aussi dans Retour à l'Alphine.
1: Qui joue un petit peu l'espoir, qui joue le rôle de conscience, de dernier cri de survie. Quoi.
0: C'est l'EP qui a posé un peu ton esthétique.
1: Le projet remonte à 2017 officiellement. Ça fait depuis 2014 que je compose, que je fais des choses un peu dans mon coin, à enregistrer entre autres, mais pas que. Et il y avait une tendance beaucoup plus rock metal à l'origine.
0: Ah ok, intéressant.
1: D'ailleurs dans Le Puy j'ai encore des démos avec une batterie électronique, des guitares électriques saturées, c'est très drôle à ressortir de temps en temps. Si tu veux, ça fait son chemin. L'EP c'est un peu effectivement une manière de poser ce que c'est, mais un peu plus pour le public quoi, parce que je savais déjà à ce moment-là depuis quelques temps ce que je voulais faire. Ça se précise toujours forcément, on vit, on évolue, on s'adapte un peu à ce qui se passe dans la vie.
0: Alors troisième titre et le dernier du coup, Comme un épieu illuminé.
1: Comme des lances de lumière.

0: Alors comme des lances de lumière du coup qui va sortir le 20 janvier, dans quelques jours, exactement. Effectivement, il y a ce morceau du même nom qui est sorti en septembre 2022. C'est un clip qui a été tourné au bord de la mer en printemps 2022. On te voit justement dans l'eau, à te jeter dans l'eau, etc. Ça va, c'était...
1: Alors il faut savoir que ces clips, c'était un peu un bordel, parce qu'il y avait une date en fait en Alsace, avec des images donc, tournées dans le coin de Villers-Célestat, au château de l'Ortembourg, aux alentours. Et effectivement, comme tu le dis, il y a eu des scènes tournées dans le Nord-Pas-de-Calais, dans le Nord, avec Arthur Weber toujours, avec Jessica Roger, une photographe qui nous a pris en photo durant la release party de l'EP en 2020, au local, et une maquilleuse qui a un peu participé aussi au tournage, quelques plans. À l'origine, je pensais faire ça plus tôt. Premier report à cause du temps mitigé, nuages horribles. Et au final, je finis par faire le choix de tout miser sur une date en mai. On a le tournage le 15 mai en Alsace avec le groupe et avec Pierre Scaravella. Une journée de repos, d'organisation, et on part à 4 avec Arthur, le réal, et Jessica et Rachel, voiture dans le Pas-de-Calais, le Nord, pour aller tourner. Ouais, c'était vraiment génial. C'était pas simple, c'était intense. On a eu 3 jours en fait avec les transports, avec les trajets. En fait, on a commencé à tourner dès qu'on est arrivé.
0: On perdait pas de temps, quoi. C'était fallait y aller. Quoi.
1: On a commencé à tourner vers Dunkerque, puis au feu de Saint-Paul dans le port. Et on a eu un temps magnifique. Donc les images que vous voyez dans ce clip de comme des lances de lumière où je suis dans l'eau, bah, en fait c'était plaisant. Ça c'était la Côte d'Azur, les gars.
0: C'était trop bien. L'eau était à 13 degrés, mais un plaisir.
1: Une expérience incroyable. C'était vraiment un des temps forts de l'année 2022 pour moi.
0: Je crois qu'il est temps de passer au double expresso.
2: Yeah.
0: Double expresso, car il va falloir être doublement rapide pour le jeu du multi-blind test. Alors j'ai pris plusieurs de tes musiques mélangées à celles d'autres artistes qui vont être jouées en même temps. Donc jouées simultanément.
1: Est-ce que c'est horrible artistiquement parlant?
0: C'est vraiment horrible. À écouter, franchement, c'est horrible. Je vais te faire écouter quelques secondes de ce Glooby Bulga. Il va falloir que tu me dises en fait les titres des morceaux que tu retrouves. Et dès que tu trouves un morceau, je l'enlève du multi-blind test, etc., etc., jusqu'à ce que tu trouves tous les morceaux.
1: Alors, Blind Guardian, Noldor, non? Un truc comme ça?
0: Effectivement, Blind Guardian, bien joué, bien joué. T'as trouvé autre chose?
1: Ah, j'ai des idées, mais je vais reprendre un petit peu une tournée d'oreilles pour me replonger dans l'enfer sur Terre. Enaine.
0: Enaine, ouais, effectivement, de toi, Enaine.
1: Alors, Tignes Écume, le dernier single avec la flûte de Marie. Ah, oui, yeah. Michael Field.
0: Ah.
1: Avec The Song of a Sun. Ah non, c'est Voyageur, pardon.
0: Effectivement, Michael Field, bien joué. Du coup, il reste 2 morceaux.
1: Fratricide.
0: Alors, il reste un morceau, mais du coup, à moins que tu aies le deuxième.
1: C'était pas le morceau sur lequel j'ai participé, un morceau camerounais?
0: Exactement. Bah voilà, bravo, t'as tout trouvé, effectivement, c'était ça. Alors, avant de passer à la phase de questions, on va juste écouter quelques extraits de tes morceaux pour nos auditeurs.

0: Alors, tu vas sortir un nouvel album, du coup, le 20 janvier, Comme des lances de lumière. Pourquoi le choix de ce titre ?
1: Comme des lances de lumière, c'est un condensé de plein de choses, des doutes et des espoirs, de la poésie aussi. C'est un peu la facette lumineuse d'Enokam qui prend un peu le dessus sur l'aspect contemplatif du projet, que les lances de lumière, en fait, c'est juste le soleil qui traverse les nuages, qui éclaire le monde, en fait. Toute cette dimension un peu poétique, physique, naturelle, est liée à des idées, à des événements aussi, inspirée d'un voyage que j'ai fait en Irlande et d'une période, en fait, d'une période de ma vie, ne serait-ce que la couverture, en fait, qui est tirée d'un moment très fort durant ce voyage en 2018. Où j'étais face à l'océan. D'ailleurs aussi le titre du final de l'album qui s'appelle Aux portes d'un océan. L'aspect maritime, l'aspect du voyage est très important plus que jamais dans l'album parce que c'est vraiment lié à ça en partie.
0: Oui. C'est super intéressant parce que justement j'allais t'emmener là-dessus. La mer, enfin en tout cas l'océan, l'eau, etc. Cet élément est vraiment omniprésent dans l'album qu'on le retrouve de plein de manières différentes. Tu as parlé de Aux portes d'un océan, on a aussi Tignasse d'écume. On est au bord d'une falaise en train de s'émerveiller et d'admirer ce qu'on a devant nous, l'horizon, etc. Quoi. Et c'était comment ton voyage en Irlande du coup ?
1: C'était beau. J'ai fait deux colos artistiques avec VMSF, c'est un organisme français qui fait des colos à thème,
0: okay.
1: Dont musical. En gros, j'ai fait deux colos en 2015-2016 dans le village d'Alise, dans le Béara, dans le sud-ouest de l'Irlande. Et j'ai entrepris un voyage tout seul en 2018 pour aller rejoindre cet endroit-là, pour retrouver les gens sur place et pour découvrir d'autres choses. Quoi. Je suis aussi passé à Dublin voir un ami. J'ai fait un gros tour du Béara à pied et un peu aussi au nord. Plein de choses magnifiques, des paysages, des sessions irlandaises. C'était vraiment une belle expérience.
0: Et t'es resté combien de temps là-bas ? C'était un voyage de combien ?
1: Un mois.
0: Ah oui, quand même, ouais, ça laisser vraiment le temps de faire toutes sortes de randonnées au bord de l'océan. Mmh. T'as sorti un autre extrait, NANE, où vous jouez avec le groupe, avec les musiciens, dans une sorte d'auberge. C'était où ?
1: Une bonne auberge. Alors ce clip, ça a été tourné le même jour que les plans des clips de Comme des lances de lumière et Tignasse d'écume. Ils ont été tournés dans le caveau des 12 apôtres, que je connaissais d'une session de chant traditionnel francophone, les Vaux du Zinc. Je l'ai choisi parce que c'était un endroit lumineux qui témoigne bien de ce qu'on peut entendre dans le morceau. Petite anecdote, j'aime pas faire simple, donc à chaque fois quand je prévois des choses, je blinde à donf chaque journée. Donc là, on partait dans les Vosges l'après-midi pour d'autres clips, littéralement, deux autres. Il y a eu un problème technique, un problème de lumière. C'est-à-dire que lorsqu'on allumait toutes les lumières nécessaires dans l'espace du caveau qu'on utilisait, il y avait un pétage de plomb qui faisait qu'on n'avait qu'une partie de la lumière qui restait. Mais voilà, c'était pas simple, c'était intense.
0: Il est vraiment sympa ce clip. Il y a vraiment un côté très convivial et c'était sympa de jouer autour de ces gens comme ça qui connaissaient les chansons.
1: Ouais, bah en fait, il y a aussi une partie qui a chanté sur l'enregistrement au studio NAC. Il y a une partie des choristes de l'album et d'autres qui connaissent le projet.
0: Tu l'as mentionné un petit peu avant, c'est la trilogie islandaise. En fait, c'est trois morceaux qui suivent. Et tu récites un texte dans la première partie, c'est quelque chose que tu as écrit, que tu as récupéré.
1: Alors la trilogie islandaise, à l'origine, c'est inspiré d'un livre, comme dans Le Puits inspiré de La Route. Ces livres, c'est une trilogie de Jon Kalman Stefansson, qui commence par Entre ciel et terre, il y a aussi La tristesse des anges et Le cœur de l'homme. Et donc en fait, chaque morceau est une manière un peu de résumer, de peindre musicalement un livre. La partie 1 vient d'une pièce de théâtre. Parce qu'en fait, quand j'étais au lycée, j'ai fait une option théâtre durant deux années. La deuxième, on avait la pièce Antigone au temps présent au programme. Et en fait, il y a un fugitif qui ouvre la pièce, qui a fini par devenir le gamin, le personnage principal des bouquins, et un personnage à qui il arrive plein de choses assez difficiles. Il perd sa famille, il est seul au monde, il voit son meilleur ami mourir devant ses yeux sur un bateau parce qu'il a oublié sa vareuse en voulant retenir des poèmes avant de partir en mer avec son équipe de pêcheurs. Donc en fait, il y a tout un cadre poétique et assez difficile, avec toujours une lumière, un peu comme La Route de Cormac McCarthy, encore une fois. Et donc dans ce morceau, en fait, c'est un peu une lutte pour la vie, un défunt qui s'adresse au gamin dans une tempête de neige pour essayer de le raisonner, de lui faire comprendre que malgré tout, il faut qu'il aille honorer sa parole, il faut qu'il continue à vivre, qu'il porte la lumière.
0: C'est marrant parce qu'on retrouve vraiment cet aspect-là dans ta musique. Il y a vraiment un côté très espoir, en fait. Une sorte de fil conducteur, j'ai l'impression.
1: Alors, c'est très beau. Je pense que c'est quand même assez vrai. Enfin, ça me fait rire parce qu'en fait, à l'origine, il y a quand même beaucoup de morceaux qui parlent aussi de choses moins jolies, notamment Fratricide, qui est un morceau qui parle en fait de tout l'impact négatif que notre mode de vie occidental, de notre société occidentale et moderne a sur le monde. Depuis quelques temps, depuis quelques années, il y a cette volonté de toujours rechercher un moyen de trouver ce qui est de positif, ce qui peut encore donner une raison d'espérer.
0: Tu as fait un séjour au Cameroun en 2021.
1: Exact.
0: C'était comment ?
1: Beau et difficile.
0: Difficile par rapport à l'environnement ou...
1: Alors, j'y étais pendant 3 mois et demi pour une association strasbourgeoise qui s'appelle Djalmic, enfin Espace Djalmic, Cité des Arts du Monde. Et j'ai commencé à travailler avec Djalmic à l'époque où je cherchais un studio pour Enokam, pour l'EP, en 2019. On a notamment fait des ateliers de musique et d'art dans les quartiers populaires de Strasbourg durant l'été avec la caravane Art Découvre. Et j'ai fini par accepter de faire ce gros voyage que j'aurais jamais pensé faire, honnêtement, partir en Afrique. C'est pas un truc qui m'attire parce que j'ai d'autres envies musicales, hein, la Crète, l'Irlande. Et donc c'était un gros saut que j'ai mis beaucoup de temps à accepter de faire. On a fait un mois en groupe avec des musiciens et des gens de Strasbourg pour aider à la construction d'une école. Le deal, le but pour moi, c'était de rester encore 2 mois et demi après pour participer au lancement. Il faut savoir que quand j'ai commencé à opérer en tant que directeur officiellement dans cette école, c'était sans mur.
0: Ça s'est fait vraiment petit à petit.
1: Ouais. Beaucoup de choses qui étaient pas faciles à gérer, qui étaient une source d'obstacles, qui étaient aussi parfois de beaux défis et une belle preuve aussi d'humilité parce que là-bas, ils ont des choses assez dangereuses comme leur route, etc. c'est vraiment pas le même monde, mais c'est beaucoup de choses très belles d'un point de vue musical, humain, que j'ai rencontré. Vraiment, je suis très content d'avoir fait ce voyage.
0: Ouais, comme tu dis, ça a dû t'apporter beaucoup. Et puis même musicalement, tu as collaboré sur un morceau de la chorale de Yaoundé.
1: Alors, j'ai participé à différents projets sur place. Et celui dont tu parles, dont tu as diffusé un extrait avant, c'est effectivement un ami, Yvan, qui avec sa chorale, parce qu'en fait là-bas, il y a plein de chorales protestantes, entre autres, pas que, hein, mais en l'occurrence, j'ai côtoyé beaucoup de protestants. Et donc, avec sa chorale, il y avait un petit EP single de 3 morceaux et j'ai joué sur un morceau. Et ça me rend parce qu'en gros, j'étais allé sur place dans la maison du musicien qui a enregistré tout ça. Je suis levé vers 5h, 6h du matin pour aller prendre la moto à l'autre bout de Yaoundé, la capitale. C'était une belle expérience aussi.
0: Alors, on passe sur toute autre chose. Tu fais aussi de la sculpture sur bois.
1: Exact. J'ai toujours eu une envie de faire des choses manuelles. Plus petit, je faisais du modélisme avec la partie Tolkien de Games Workshop, avec des maquettes en carton plume et d'autres choses comme ça. Et en fait, ça date depuis 3 ans, je sais plus, 3-4 ans. Effectivement, j'avais envie de faire un truc avec du bois. J'ai eu l'occasion de le faire parce que je me suis rappelé que j'avais des outils qui appartenaient à un grand-père à la maison. Donc j'ai commencé à prendre un bout de bois et à voir ce que je pouvais faire avec. Donc j'ai commencé par des visages dans un petit bout de bois et depuis je continue d'en faire des pendentifs en tout genre avec des formes abstraites. Là je porte une lyre crétoise autour du cou. Là j'ai fait une tête de renard en padouk, en bois rouge pour un ami. C'est un truc qui me fait beaucoup de bien et que je trouve assez, assez beau aussi.
0: Alors c'est le moment de boire un petit ristretto. Autrement dit, c'est le moment corsé de l'émission qui s'appelle Confession où on se livre concernant tes parents. T'as suivi le pas ou t'as réagi de manière opposée à eux par rapport à la musique?
1: Alors, il faut savoir que j'ai un grand frère et une grande sœur et que mine de rien, être le dernier né, ça a un peu aidé. J'ai eu la chance aussi d'avoir un peu moins de résistance de la part de mes parents, il faut l'avouer. Ils n'étaient pas forcément très sereins. Alors, je vais citer Nathalie Jubilee, une amie que je remercie d'ailleurs, une discussion avec elle où ma mère lui demandait si c'était sûr que je faisais de la musique, etc. Et elle qui lui répond que, en fait, non, il n'y a pas de question à se poser, quoi. Il est talentueux, il a ce qu'il faut, l'envie et tout.
0: Ah ouais.
1: Il faut qu'il le fasse, quoi. Faites-lui confiance, il sait ce qu'il veut et il peut le faire. Quand Nathalie me le rappelle parfois, je suis toujours très très content. Ça me rappelle que mine de rien, malgré les obstacles qu'on rencontre tous en tant qu'artistes et autres dans la vie, il faut se rappeler pourquoi on le fait et que mine de rien, on a des raisons de le faire.
0: Et eux, ils ont quoi comme rapport à la musique? Ils jouent de la musique? Ils ont été dans des groupes ou ils en écoutent tout simplement?
1: Ils ont écouté beaucoup de musique, ils en écoutent beaucoup moins de nos jours. Ils m'ont transmis beaucoup de choses. C'est un truc duquel je suis assez reconnaissant, même très reconnaissant, de l'apport culturel que j'ai eu, du fait que c'est grâce à eux, par exemple, que j'ai vraiment appris à aimer la musique celtique ou de film. Ils ont tous les deux joué de la musique plus jeune. Ils ont chanté en chorale. Ma mère a fait de la guitare et un peu de piano. Et en fait, j'ai commencé à faire de la guitare grâce à un groupe de punk que je voulais reprendre, Rise Against d'ailleurs.
0: Ah, ok.
1: Mais en gros, c'est grâce à la guitare de ma mère, une guitare classique, que j'ai commencé à pouvoir en faire facilement, quoi. Ils m'ont pas initié vraiment à la musique, au fait d'en faire, mais ils m'ont donné des choses pour que plus tard je décide moi-même de me dire que c'est un truc qui me plaît vraiment et qu'il faut que je fasse.
0: Ils t'ont donné vraiment les bagages, quoi, pour te lancer dans ce voyage, quoi.
1: Par mon parcours personnel, comme celui d'autres personnes que je connais, je me dis que même s'il y a eu peut-être un petit retard par rapport à des gens qui commencent très tôt en école ou pas, je me dis que c'est peut-être mieux d'avoir fait un choix plutôt que d'avoir été dans une voie qui aurait forcément été forcée, quoi.
0: Et justement, t'as eu des gros doutes en fait à te lancer ou ça a été plutôt clair pour toi?
1: Il y a souvent des épisodes dans ma vie qui me rappellent que ça devrait pas être flou, que j'ai raison de persévérer, mais aussi beaucoup de moments où effectivement je me pose des questions par rapport à la viabilité encore une fois de la musique financière bien sûr, mais aussi par rapport à l'échelle mondiale, quoi, se demander est-ce qu'il n'y a pas plus important de nos jours avec tous les enjeux.
0: Tu parles des enjeux écologiques par
1: oui,
0: exemple.
1: Oui, parce qu'en fait c'est juste la question de savoir est-ce que mon énergie en tant que jeune et fougueux personnage, je la dépense pas dans un milieu qui me rapportera plus de bénéfices humains parce que je sais que ça va avoir un impact, alors que là la musique c'est bien, mais en fait il y a plein d'amateurs qui sont peut-être plus heureux qu'un artiste pro parce que eux ont un boulot à côté qu'ils adorent et ont une passion qu'ils adorent à côté, alors que gérer le professionnel c'est pas toujours évident.
0: Ouais, c'est compliqué, hein.
1: Donc il y a eu beaucoup de doutes par rapport à ça, par rapport à quoi faire de sa vie, parce que on peut dire que l'éco-anxiété est un facteur aggravant, pas que, hein, bien sûr, hein, forcément, mais prendre une décision un peu au hasard et pas vraiment assumer, c'est presque plus délétère parce qu'au final on perd un peu son temps, quoi. On peut plus s'épanouir quand on a fait un choix mesuré ou en tout cas qu'on sent qu'il y a les tripes derrière.
0: Tu donnes ton énergie dedans, t'es fait pour ça, quoi. Mais qu'est-ce qui te ferait arrêter la musique?
1: Avant de répondre à ça, je vais répondre à un truc qui me fait continuer à faire de la musique. C'est des moments entre amis, parce que j'ai un caractère assez solitaire, souvent assez introverti, même si voilà, je me suis beaucoup épanoui, hein. Et je dis ça parce qu'en fait, plus je vieillis, plus je vis des choses, plus je me rends compte que j'aime partager des choses, notamment en musique, et plus je me rends compte de la beauté de ce qu'a chacun à dire. J'ai plein d'amis avec qui je suis super content de jouer, ouais, de juste partager un bœuf, un morceau, parce que j'adore ce qu'il fait, j'adore comment il sonne, j'adore ce qui se passe le moment ouais. Et donc un truc qui pourrait me faire arrêter la musique, j'ai envie de te dire rien parce que ça va me suivre. D'un autre côté, je sais que je peux très bien un jour partir dans le Larzac sur un coup de tête et me dire je prends des chèvres et voilà, je... Mais effectivement, il y a peut-être aussi une quête d'absolu, d'harmonie un peu avec idéaux, envie. Parce qu'il y a plein de choses en fait dans le business de la musique qui sont difficiles à gérer. Il y a plein de voies possibles. Hein. On peut ne pas se cantonner à suivre les rails, c'est possible. Mais comme toute voie, ça demande beaucoup d'efforts et de créativité.
0: D'énergie, ouais. Etc. Ouais.
1: Donc c'est pas toujours simple. Un truc qui pourrait me faire arrêter, c'est me rendre compte qu'en fait, je voue plus mon temps et mon énergie à des choses capitalistes ou qui n'aboutissent pas à un bien-être collectif. Me dire que là, je passe du temps à démarcher, à faire des trucs sur un ordinateur, plutôt que d'aller voir des enfants dans un quartier. Sentir qu'on a un impact, c'est important, je trouve. Se rendre compte qu'on est limité à sa petite pièce et son ordi, c'est un peu frustrant parfois.
0: Alors, il est temps de conclure avec un réconfortant cappuccino. Tu nous as concocté une petite playlist pour nous faire découvrir des artistes qui t'inspirent, que tu aimes. Et t'as mis notamment Howard Shore, compositeur de musique de film canadien, qui a composé la musique du Seigneur des Anneaux. Et je ne savais pas, mais qui a composé des musiques de films pour Scorsese, ouais. Aussi pour David Fincher.
1: Ouais, et Cronenberg.
0: Et aussi, qui a participé à la musique de Twilight
1: yeah
0: 3. Tu le savais, ça?
1: Bah ouais.
0: Excellent. Et ben moi, je ne savais pas du tout.
1: Ce mec est énorme.
0: Si jamais vous avez les infos. Toi, t'es un gros fan de Seigneur des Anneaux.
1: Ouais, de l'univers en général, j'aime beaucoup l'univers de Tolkien. Les films aussi m'ont beaucoup plu, forcément. Toute la dimension fantastique, la dimension aussi morale, les choses qui est derrière, intemporelles, l'inspiration de la mythologie européenne en général, à la fois imaginaire, mais qui a un fondement, quoi. Comme disait Tolkien lui-même, le conte de fées, en général, c'est parfois plus réel que la réalité, quoi. Il y a des choses tellement ancrées, tellement souterraines, ouais. Dans les mots qu'on utilise, dans les dragons, comme il disait.
0: Tu y fais référence à ce que tu as dans ton album, Les Cavernes de Mandos.
1: Exact. D'une part, c'est un morceau pour cœur, un des quatre morceaux qu'on a enregistré avec Romain Muller au Dominicain de Haute-Alsace à Guebwiller, dans la nef des Dominicains où je me suis pelé comme un con alors que lui était dans une cabine chauffée RPZ de Romain. J'avais envie d'une pièce pour cœur avec la dimension existentielle du texte qui parle en fait d'une manière ou d'une autre de la vie. C'est un peu une réflexion sur ses contours, ses limites, sur ce qu'on imagine qu'il y a après. Parce qu'en fait, les cavernes de Mandos dans l'univers de Tolkien, c'est un peu le lieu du repos, notamment des elfes qui sont morts. Et en général, les elfes qui sont morts, décédés, c'est les elfes qui sont repartis en terre du milieu pour aller combattre l'ennemi ultime Morgoth, un Valar déchu, un demi-dieu déchu qui a foutu le bordel en gros. C'est un peu une manière de relier l'imaginaire de Tolkien, que j'apprécie beaucoup, à un questionnement tout naturel, quoi, avec la dimension inconnue de la fin de vie, de tout ce que ça représente. Par exemple, il y a des bouts de phrases qui parlent du souvenir, de la mémoire, de tout ce qu'on porte en nous, de bagages, de vécu, qui parfois peut être réduit très vite en poussière parce qu'on ne maîtrise rien, quoi. On est une petite plume dans un univers déchaîné.
0: C'est un peu ça, ouais.
1: C'est pas inspiré directement dans le texte, mais il y a beaucoup de parallèles, quoi. C'est un peu une référence.
0: Alors, t'as mis Michael Field.
1: Ouais.
0: Et justement, t'as repris, en fait, The Voyageur de Michael Field, ouais, au Bouzouki.
1: Exact.
0: C'était il y a quelques temps. C'est une grande inspiration pour toi, Michael Field.
1: Mike Oldfield et l'album Voyageur, c'est, je crois, le plus vieux souvenir musical que j'ai.
0: Ah, excellent.
1: En fait, notamment le morceau instrumental Song of a Sun, qui n'est pas une compo, mais une reprise. Et c'est un souvenir musical marquant, c'est un album marquant. Effectivement, j'ai repris Voyageur parce que c'était une manière de rendre hommage spécifiquement à lui, tout ce que ça peut évoquer. Le titre, la musique est belle, mais effectivement, le fait qu'il y ait le mot voyageur, enfin, voyage,
0: ouais, bah oui,
1: voyage maritime en général, ça marche bien, quoi.
0: On revient de nouveau à l'océan et à ses fous. Il y a vraiment ça qui te porte dans ta musique. Ouais. T'avais fait aussi une reprise folk celtique d'un groupe Blind Guardian.
1: Yeah. Ah ouais, ça c'était marrant aussi. C'était pour un concours, c'était pour le Imagination Song Contest. En gros, c'était pour l'anniversaire d'un album et la sortie d'un remaster de l'album, je crois. Et le groupe proposait de reprendre trois titres de l'album. Donc moi, j'ai participé à la va-vite en deux jours top chrono là-dessus,
0: ah ouais,
1: à l'arrache, parce que j'ai vu ça tardivement. Au final, j'ai eu un petit peu mal parce qu'ils ont reporté la date de fin de concours plus tard, c'est par la suite.
0: Ah, du coup, t'aurais pu prendre plus de
1: c'est
0: temps
1: ça.
0: Pour
1: mais bon, je suis comme content de l'avoir fait. J'aime beaucoup le métal. J'aime bien, en fait, utiliser mon univers un peu plus folk et ce que j'aime dans la musique folk, trad, etc. Avec d'autres buts, d'autres intentions, dont le rock, quoi, le truc un peu plus pepsé.
0: Et justement, on peut retrouver ça sur ta chaîne YouTube où il y a plusieurs reprises comme ça. Notamment, t'as sur YouTube The Bizarre Instrumentarium. C'est une série de petites vidéos où tu présentes des instruments et tu en joues. Voilà, t'es multi-instrumentiste, tu sais vraiment jouer de plein d'instruments. Et ce serait quoi ton instrument préféré dans tout ce que tu joues?
1: Bah, je vais pas répondre à la question simplement, je veux dire qu'il y en a deux. C'est le bouzouki irlandais, qui est mon amour principal, on va dire, depuis 2015,
0: okay,
1: l'année où j'ai commencé à en faire. Et le deuxième, qui est venu plus tard, donc en 2019, comme je te l'ai dit, c'est la lyre crétoise. Et il se trouve que l'Irlande et la Crète, c'est deux univers de culture, de répertoire musicaux qui m'attirent plus que d'autres. Et notamment avec le projet Ariol, un projet solo que j'ai lancé là il y a quelques jours. C'est un peu les musiques traditionnelles que je veux le plus creuser, sans forcément prétendre être un maître de ces traditions-là, parce qu'il y a plein de gens qui en font bien mieux, qui ont bien plus poussé la chose que moi, hors Irlande ou Crète, hein, même des non-natifs. Et j'aime bien utiliser ces instruments, sachant que le bouzouki, par exemple, c'est un truc qui vient de Grèce à la base. Donc il y a aussi une démarche en fait d'appropriation de l'instrument en Irlande que j'aime beaucoup. C'est plus proche d'une mandoline sur le principe. Et Et effectivement, à la base, ça vient du blues grec, quoi. C'est des musiciens qui ont fini par modifier un instrument qu'ils avaient ramené de Grèce.
0: T'as parlé de la lyre crétoise, t'as mis dans la playlist Stelios Petrakis, du coup, qui est un artiste grec, et qui est musicien luthier.
1: Avec Rosdalide, un musicien qui a fini par se spécialiser dans les musiques du bassin méditerranéen, notamment la Crète. Stelios Petrakis, il a mis en place un modèle de lyre crétoise à cordes sympathiques, donc à cordes qui résonnent. Il y a les trois principales qui sont jouées avec les ongles, par le côté, comme la traditionnelle. Environ une dizaine de cordes, une vingtaine de cordes en plus, qui résonnent, qui enrichissent le son. Et donc ces deux musiciens ont développé cet instrument-là. J'ai craqué, j'ai acheté une lyre récemment, cette année, en mars, quoi. Et c'est une tuerie. Un instrument qui est plein de magie.
0: Alors, on va terminer cette émission. Tu as ton album Comme des lances de lumière qui sort le 20 janvier. Il va y avoir une release party. Elle va se passer où, la release party?
1: Elle aura lieu au Lab, donc à la Mer à Boire, un bar à Strasbourg.
0: Okay.
1: Et plus précisément dans le Caveau.
0: T'as d'autres dates de prévues?
1: Les dates à venir sont en cours de programmation. On a peut-être une ou deux dates à Strasbourg et on est en train de planifier une petite tournée répartie sur plusieurs mois.
0: Mais c'est déjà super en tout cas. Vous pourrez écouter dans quelques jours Comme des lances de lumière. Donc, n'hésitez pas à suivre l'artiste sur tout le réseau pour ne pas manquer ça. T'as passé un bon moment?
1: Magique. Merci Louis Thaïs.
0: Mais merci à toi, ça m'a fait plaisir de t'avoir franchement pour parler de plein de choses, du Seigneur des Anneaux, d'instruments et tout, c'est génial. En tout cas, n'hésitez pas à suivre l'artiste sur ses réseaux, à streamer sa musique et écouter dans quelques jours, Comme des lances de lumière, son nouvel album. D'ici là, je vous dis à bientôt pour un nouvel épisode de Coffee Melody.

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0: Bonjour à tous, cette semaine dans le Point Lexico, on va parler anglais. Lorsque vous êtes dans une situation gênante et ou invité à un endroit et que vous souhaitez vous éclipser discrètement, vous faites alors ce qu'on appelle filer à l'anglaise. Mais d'où vient cette expression? Eh bien, il faut savoir déjà que l'équivalent anglais de l'expression filer à l'anglaise est take a French leave, soit littéralement prendre un congé à la française. Par conséquent, il semblerait que l'expression filer à l'anglaise soit une sorte de vengeance relativement récente sur nos amis d'autres manches. On note néanmoins que l'origine de l'expression n'est pas certaine. Une autre explication existe également. En effet, au XVIe siècle, un créancier était appelé un Anglais en France. De ce nom est née l'idée selon laquelle, lorsque les créanciers étaient dans les parages, bien souvent les débiteurs filaient à l'anglaise pour ne pas avoir à payer leurs dettes. On note aussi que nos amis d'outre-Rhin, les Allemands, utilisent aussi l'expression filer à la française. Serait-ce peut-être parce que les Français auraient la fâcheuse habitude de filer discrètement quand les choses se gâtent? Nous n'en savons rien. On récapitule, on peut dégager deux origines à l'expression filer à l'anglaise. La première est que cette expression serait une sorte de vengeance vis-à-vis des Anglais, dont leur équivalent est filer à la française. L'autre explication vient du fait qu'au XVIe siècle, on appelait un créancier un Anglais, et l'expression filer à l'anglaise avait plutôt pour sens de partir discrètement pour échapper à son créancier lorsque ce dernier était dans les parages. Voilà, c'est tout pour aujourd'hui. Quant à moi, je vous dis à la semaine prochaine pour une nouvelle expression française expliquée dans Le Point Lexico.
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0: Bonjour à tous. Gabriel Attal promet de s'exprimer dans les prochains jours sur une éventuelle candidature à la présidentielle de 2027. Renaissance l'a déjà appelé à se lancer, tout comme environ 500 élus locaux dans une tribune publiée ce week-end. L'ancien Premier ministre doit notamment tenir un meeting à Paris le 30 mai prochain. Donald Trump, lui, participera bien au sommet du G7 organisé en France. Ce sera du 15 au 17 juin en Haute-Savoie. Le président des États-Unis va retrouver Emmanuel Macron dans un contexte marqué par les désaccords commerciaux et la guerre en Iran. Un repas entre les deux chefs d'État serait prévu après le sommet au château de Versailles. Elle aussi va faire son retour. Stellantis envisage de relancer la célèbre Citroën 2 chevaux 2-2 en version 100% électrique d'ici 2 ans. Un nouveau modèle abordable et peu énergivore selon le constructeur. Elle serait assemblée en Italie. Israël annonce le transfert vers son territoire des 430 membres de la flottille pour Gaza interceptée lundi au large de Chypre. Selon le ministère israélien des Affaires étrangères, les militants ont été embarqués sur des navires israéliens. Ils doivent rencontrer leurs représentants consulaires à leur arrivée. Plusieurs rassemblements en soutien à la flottille ont été organisés en France ces derniers jours, dont à Brest et à Marseille. Ebola est désormais classé en urgence sanitaire internationale. L'épidémie progresse en République démocratique du Congo avec plus de 130 morts recensés et plusieurs cas signalés en Ouganda. En France, le risque est jugé très faible, mais Mayotte est déjà placée sous surveillance renforcée, Jacques Terrance.
1: Oui, le gouvernement assure suivre la situation avec la plus grande attention. Selon l'OMS, 131 décès et plus de 500 cas suspects ont déjà été recensés en République démocratique du Congo. Le variant en cause ne dispose actuellement ni de vaccin ni de traitement. Les autorités françaises estiment, cela dit, que le risque d'importation en métropole reste très faible. À Mayotte, plusieurs mesures de précaution ont déjà été activées. Surveillance sanitaire renforcée, circuit d'isolement dans les hôpitaux, contrôle accru autour des arrivées de migrants qui viennent d'Afrique de l'Est ou des Comores. Les autorités demandent également aux voyageurs qui reviennent de République démocratique du Congo ou d'Ouganda de surveiller leur température pendant 21 jours après leur retour.
0: Merci Jacques. Et puis en basket, préparez déjà le réveil. C'est le match 2 de la finale de la conférence Ouest en NBA la nuit prochaine. Les San Antonio Spurs de Victor Wembanyama sont toujours opposés aux Thunder de Oklahoma City. Ils mènent 1-0. C'est à suivre à partir de 2h30 du matin. Bonne journée à tous.

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0: Bonjour à tous, cette semaine dans le Point Lexico, on va parler mule. Si on vous dit souvent que vous êtes têtu ou bien borné, c'est que vous vous obstinez au-delà de la raison et donc que vous êtes une tête de mule. Mais d'où vient cette expression? Eh bien une mule ou bien le mulet sont en fait une espèce d'âne issue d'une jument. Tout comme son cousin l'âne, le mulet ou la mule est connu pour son entêtement légendaire. On connaît tous cette image de la mule qui n'avance que lorsque le cœur lui en dit, malgré les efforts du paysan pour la faire avancer, soit avec une carotte, soit à coup de bâton. Par habitude, on associe cette image à de l'obstination. En fait, l'expression est attestée dès le 19e siècle. Mais on considère qu'au XVIIe siècle, on disait déjà d'une personne bornée que c'était une tête de mulet. L'expression vient de l'observation de cet animal qui n'en fait effectivement qu'à sa tête. Quand on est nous-mêmes obstinés, on n'en fait qu'à notre tête, tout comme une mule, d'où l'expression tête de mule. On récapitule, être une tête de mule découle de la mule et de son caractère obstiné qu'on lui donne dans l'imagerie populaire. Car dans cette dernière, elle n'en fait qu'à sa tête et obéit seulement quand elle en a envie. On note qu'en Espagne, on dit plutôt têtu comme un âne et aux États-Unis, têtu comme un cochon. Voilà, c'est tout pour aujourd'hui. Moi, je vous dis à la semaine prochaine pour une nouvelle expression française expliquée dans le Point
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1: Bonjour à tous. Gabriel Attal promet de s'exprimer dans les prochains jours sur une éventuelle candidature à la présidentielle de 2027. Renaissance l'a déjà appelé à se lancer, tout comme environ 500 élus locaux dans une tribune publiée ce week-end. L'ancien Premier ministre doit notamment tenir un meeting à Paris le 30 mai prochain. Donald Trump, lui, participera bien au sommet du G7 organisé en France. Ce sera du 15 au 17 juin en Haute-Savoie. Le président des États-Unis va retrouver Emmanuel Macron dans un contexte marqué par les désaccords commerciaux et la guerre en Iran. Un repas entre les deux chefs d'État serait prévu après le sommet au château de Versailles. Elle aussi va faire son retour. Stellantis envisage de relancer la célèbre Citroën 2 chevaux 2-2 en version 100% électrique d'ici 2 ans. Un nouveau modèle abordable et peu énergivore selon le constructeur. Elle serait assemblée en Italie. Israël annonce le transfert vers son territoire des 430 membres de la flottille pour Gaza interceptée lundi au large de Chypre. Selon le ministère israélien des Affaires étrangères, les militants ont été embarqués sur des navires israéliens. Ils doivent rencontrer leurs représentants consulaires à leur arrivée. Plusieurs rassemblements en soutien à la flottille ont été organisés en France ces derniers jours, dont à Brest et à Marseille. Ebola est désormais classé en urgence sanitaire internationale. L'épidémie progresse en République démocratique du Congo avec plus de 130 morts recensés et plusieurs cas signalés en Ouganda. En France, le risque est jugé très faible, mais Mayotte est déjà placée sous surveillance renforcée, Jacques Terrance.
2: Oui, le gouvernement assure suivre la situation avec la plus grande attention. Selon l'OMS, 131 décès et plus de 500 cas suspects ont déjà été recensés en République démocratique du Congo. Le variant en cause ne dispose actuellement ni de vaccin ni de traitement. Les autorités françaises estiment, cela dit, que le risque d'importation en métropole reste très faible. À Mayotte, plusieurs mesures de précaution ont déjà été activées. Surveillance sanitaire renforcée, circuit d'isolement dans les hôpitaux, contrôle accru autour des arrivées de migrants qui viennent d'Afrique de l'Est ou des Comores. Les autorités demandent également aux voyageurs qui reviennent de République démocratique du Congo ou d'Ouganda de surveiller leur température pendant 21 jours après leur retour.
1: Merci Jacques. Et puis en basket, préparez déjà le réveil. C'est le match 2 de la finale de la conférence Ouest en NBA la nuit prochaine. Les San Antonio Spurs de Victor Wembanyama sont toujours opposés aux Thunder de Oklahoma City. Ils mènent 1-0. C'est à suivre à partir de 2h30 du matin. Bonne journée à tous.
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1: Au fond d'une discrète coursive dans une rue attenante à la tumultueuse route du Polygone dans le quartier du Neudorf à Strasbourg, se cache un petit atelier atypique de réparation de vélos. Géré par l'association Vélostation, créée il y a déjà 21 ans, cet atelier permet aux particuliers et aux professionnels de réparer eux-mêmes leurs vélos avec l'aide, si besoin, d'un bénévole et via le prêt d'outils. Le principe est simple, monnayant une participation annuelle, on peut aller réparer gratuitement son vélo autant de fois qu'on le veut. C'est ce que nous explique Isabelle Gillot, présidente de l'association Vélostation.
2: C'est le principe de l'association, hein, l'autoréparation. Ça veut dire apprendre aux cyclistes à réparer leur vélo et à le maintenir en bon fonctionnement, sécurité et fonctionnement normal. Mais ça veut dire aussi, les gens n'amènent pas leur vélo et ne nous le laissent pas. Ils restent avec le vélo et ils apprennent. Ils restent avec nous, ils mettent les mains dans le cambouis. Donc c'est ça l'autoréparation.
1: Un principe simple qui repose sur la confiance et la solidarité, surtout que les bénévoles sont disponibles pour aider et conseiller les adhérents. Mais le concept d'autoréparation du vélo a une dimension également économique dans la mesure où l'atelier donne une seconde vie au vélo, comme nous l'explique Isabelle Gillot.
2: Nous, en fait, on est une économie circulaire. Puisque nous essayons de promouvoir le fait qu'un vélo peut avoir plusieurs vies. Sa première vie, c'est quand il est acheté, et sa seconde vie, c'est peut-être finir en pièces détachées, ou éventuellement, avant de finir en pièces détachées, peut avoir encore une vie supplémentaire en le remettant en état. Et souvent, des vélos qui sont abandonnés n'ont pas grand-chose, et puis il suffit de changer une roue, de régler des freins, et hop, il est reparti pour une nouvelle vie. C'est plutôt le royaume de la pièce d'occasion, puisque c'est sur des vélos qui ne sont plus utilisables que nous récupérons des pièces qui sont encore valables pour permettre aux adhérents de réparer leur vélo.
1: En plus d'apprendre à réparer soi-même son vélo et lui donner une seconde vie est également essentiel pour l'association Vélostation. Malheureusement, cela n'est pas toujours disponible. Alors pour pallier ce problème, Vélostation recycle les pièces, comme nous l'explique Isabelle Gillot.
2: De recycler les pièces, parce qu'il y a aussi beaucoup de choses très intéressantes sur les pièces et qui permettent tout simplement de réparer son vélo. Bon, quand on a tout démonté dessus de ce qui est utilisable, tout ce qui n'est pas utilisable et le cadre est confié à un ferrailleur et il récupère chaque élément du vélo.
1: Des vélos donc qui servent soit de pièces détachées utilisées par les adhérents de Vélostation pour réparer leur vélo, soit qui sont entièrement recyclés. Ces vélos épaves sont généralement récupérés par Vélostation grâce à des conventions avec l'Eurométropole qui les autorise à récupérer les épaves et les vélos réformés. Vélostation effectue ensuite le tri entre les vélos à recycler et les vélos à récupérer pour les pièces détachées. Cette forme d'économie gagnant-gagnante leur permet d'embaucher des salariés en contrat aidé, essentiel pour le fonctionnement de l'association. C'est ce que nous explique Isabelle Gillot.
2: Le but pour nous d'avoir des salariés, c'est d'avoir des personnes qui ont un projet dans le vélo et de les aider à pouvoir le concrétiser quand ils n'ont pas les connaissances suffisantes pour aller directement de leur envie à chez un professionnel. Donc nous formons une étape supplémentaire où pendant 2 ans, on les forme de façon interne et externe pour qu'ils puissent ensuite être formés et complétés par le professionnel.
1: Vélostation est donc plus qu'un simple atelier d'autoréparation de vélos. Il s'inscrit d'une part dans l'économie circulaire grâce au recyclage des vélos qu'effectue l'association et d'autre part, il bénéficie à un public de tout âge et de différents horizons. Que vous soyez passionné de vélo ou bien utilisateur occasionnel, si vous souhaitez participer à l'aventure Vélostation, l'association vous invite à venir à l'une de leurs permanences au Neudorf ou bien à l'un des différents ateliers mobiles qu'elle organise tout au long de l'année. Vous retrouverez toutes les informations sur leur site, le www. vélostation-strasbourg.org.
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1: L'aide au développement ne sert que les intérêts des pays donateurs.
0: Bonjour Nicolas.
2: Bonjour Gladys.
0: Alors parmi les différentes critiques qui sont formulées à l'encontre de l'aide publique au développement, il y en a une qui revient régulièrement et qui consiste à affirmer que l'aide n'est pas si altruiste que ça. Elle ne servirait que les intérêts des pays donateurs. D'où provient cette idée ?
2: Cette critique trouve en fait sa source dans les origines de l'aide publique au développement moderne. En dressant un rapide panorama historique, on se rend d'ailleurs compte qu'elle n'est pas totalement dépourvue de fondement, cette critique. En effet, pendant longtemps, les priorités géopolitiques ont occupé une place prépondérante dans les motivations de l'aide. Le contexte de la guerre froide y a contribué pour beaucoup. C'est ainsi qu'au sortir de la Seconde Guerre mondiale, les Américains ont mis sur pied ce qui est considéré comme la première aide moderne, le plan Marshall, et qui avait non seulement pour objectif de reconstruire l'Europe, mais aussi de contrecarrer l'influence soviétique.
0: Les États donateurs voyaient alors l'aide au développement comme une stratégie sur la scène internationale.
2: Oui, c'est bien ça, tout particulièrement sur le plan politique. Certains pays ont pu notamment voir dans l'aide publique au développement une occasion de prolonger leur influence malgré le contexte de décolonisation. Après, les études consacrées à l'APD ont permis de montrer que les États pouvaient aussi parfois avoir d'autres motivations aussi. Bien que sûrement minoritaires, il semblerait que certains pays aient pu éprouver un sentiment de culpabilité suite à la colonisation et aient pu voir dans l'APD une façon de réparer leur tort en quelque sorte.
0: L'APD, hein, l'aide publique au développement, mais on constate aussi qu'elle a évolué au fil des années, notamment avec la fin de la guerre froide.
2: C'est vrai, le nouveau contexte géopolitique a un peu changé la donne. Dans les années 90, on a notamment pu observer une importante baisse des montants de l'aide publique au développement, ce qui accrédite en partie l'hypothèse d'une APD au bénéfice des intérêts des pays donateurs. Cette situation a alors obligé l'aide publique au développement à se réinventer. La mise en place des objectifs du millénaire pour le développement à partir de l'an 2000 témoigne de ce renouveau et s'inscrit dans une démarche qui tient davantage compte des besoins des bénéficiaires.
0: Mais au-delà des seuls intérêts politiques, l'aide publique au développement sert également des intérêts économiques.
2: L'APD a aussi pu servir à garantir des débouchés à l'exportation aux entreprises nationales des pays donateurs. Cette pratique, connue sous le nom d'aide liée, consiste à n'octroyer l'aide que si le bénéficiaire a recours à vos biens et services. D'importants progrès ont été réalisés cependant à ce niveau. Selon l'OCDE, l'Organisation de coopération et de développement économique, 88% de l'APD mondiale en 2007 était déliée. Un chiffre qui fait donc apparaître qu'une large part de l'aide est désintéressée, pour le moins économiquement.
0: Donc dire que l'aide au développement ne sert que les intérêts des pays donateurs n'est pas juste.
2: C'est un peu rapide et réducteur. L'APD, l'aide publique au développement, a pu et dans une moindre mesure peut encore servir les intérêts des États donateurs. Mais dans le même temps, elle peut également servir aussi les intérêts des États bénéficiaires. Les deux ne sont pas forcément incompatibles et finalement, n'est-ce pas vraiment ça qui importe ? L'important étant surtout que le partenariat entre les pays soit équilibré et librement accepté.
0: Alors il ne faut finalement pas être naïf d'un côté sur l'aide publique au développement, hein, elle peut faire partie d'une stratégie globale, mais finalement ce qui compte et ce qu'on doit retenir de cela, c'est que c'est ce que cette aide permet pour les pays qui sont aidés. Si vous souhaitez aller plus loin dans ce sujet, on vous donne rendez-vous sur le blog du CEL, vous pouvez réécouter la chronique en podcast sur le www.radioarc-en-ciel.com. À la semaine prochaine, merci Nicolas. 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

0: Bonjour à tous, à la une de l'actualité, une femme et trois de ses enfants sont morts ce matin à Toulon après une chute du 13e étage d'un immeuble d'un quartier populaire. Les deux garçons et la mère sont morts sur le coup. Le troisième enfant, une fillette, a été hospitalisé en urgence absolue avant de décéder des suites de ses blessures. Les autres enfants de la famille ont été pris en charge psychologiquement. Une enquête est ouverte. Patrick Bruel devrait faire une parenthèse dans sa carrière. Déclaration ce matin d'Emmanuel Grégoire. Le chanteur fait face à plusieurs accusations de violences sexuelles et de viols. Le maire de Paris estime que l'artiste devrait se retirer temporairement le temps que la justice soit rendue, tout en rappelant le principe de présomption d'innocence. Prise de position qui intervient au lendemain de l'annulation de 3 concerts de Patrick Bruel au Québec. Le géant sud-coréen Samsung joue gros dans les prochaines heures. Direction et syndicats ont repris aujourd'hui les négociations sous la médiation directe du ministre du Travail pour tenter d'éviter une grève massive prévue dès demain, Julie Pierret.
1: Oui, et qui dit grève massive dit des milliers de salariés dans les rues, 50 000 pourraient participer à ce mouvement d'après les médias locaux. Ce serait donc une mobilisation historique pour Samsung Electronics, longtemps réputée hostile au syndicalisme. Les organisations syndicales réclament notamment des augmentations de salaire, mais aussi de meilleures conditions de travail. Cette menace de grève inquiète bien au-delà de la Corée du Sud. Pourquoi ? Parce que Samsung est l'un des leaders mondiaux des semi-conducteurs et des puces mémoire. Vous savez, ces puces mémoire indispensables aux smartphones, aux centres de données et surtout au développement de l'intelligence artificielle. Un ralentissement de la production pourrait donc perturber toute la chaîne mondiale du secteur technologique.
0: Merci Julie. Et les précédentes discussions avaient échoué plus tôt cette semaine. Donald Trump va participer finalement au sommet du G7 organisé en France le mois prochain, du 15 au 17 juin à Évian-les-Bains en Haute-Savoie. Annonce confirmée par la Maison-Blanche. Le président américain va retrouver Emmanuel Macron dans un contexte marqué par les désaccords commerciaux et la guerre en Iran. Un repas entre les deux chefs d'État serait prévu après le sommet au château de Versailles. Et puis en basket, c'est le match 2 de la finale de la conférence Ouest en NBA la nuit prochaine. Les Spurs de Victor Wembanyama sont toujours opposés à Oklahoma City. Le match va débuter à 2h30. San Antonio mène 1-0 dans la série grâce à un gros match du Français lors du match 1. Voilà pour l'essentiel de l'actualité en ce mercredi. Excellente journée à tous.

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1: Les cartes du monde donnent une bonne représentation de la planète.
0: Bonjour Nicolas.
2: Bonjour Gladys.
0: Alors aujourd'hui, on va voyager en quelque sorte, puisqu'on va parler des cartes du monde. Alors pourquoi s'intéresser spécifiquement aux cartes ?
2: Parce que les cartes conditionnent la représentation que l'on se fait de l'espace qui nous entoure. Et trop souvent, on pense qu'il n'existe qu'une seule carte du monde, celle que l'on nous a montrée à l'école ou que l'on voit quasiment partout ailleurs. Mais il y en a bien d'autres.
0: C'est-à-dire, il existe d'autres manières de dessiner le monde.
2: Oui, plusieurs. La représentation cartographique est toujours une affaire de choix. Tout dépend de ce que l'on veut mettre en avant. En Europe, par exemple, on est habitué aux cartes où notre continent est placé au centre. C'est le fruit aussi de notre histoire. Mais si vous allez en Australie, vous verrez des cartes du monde où ce sont eux qui sont au centre.
0: Alors ok, mais pour autant, ce ne sont que des changements mineurs et qui répondent à des besoins pratiques, hein, on peut s'imaginer. Donc on change de perspective avec ces cartes-là, mais au fond, c'est une carte du monde qui est la même et qui n'est pas fausse.
2: Dans ce type de cas, on ne fait que changer de perspective, oui. Mais pour autant, la carte du monde à laquelle on est habitué et qu'on appelle la projection de Mercator est quand même fausse. Elle a tendance en fait à distordre la réalité puisqu'elle a l'inconvénient d'exagérer la taille des terres à mesure que celles-ci sont proches des pôles. C'est ainsi que dans la projection de Mercator, le Groenland semble à peu près faire la même taille que le continent africain alors qu'il est normalement 14 à 15 fois plus petit dans la réalité.
0: Alors comment est-ce qu'on peut expliquer cela ? Est-ce qu'on nous aurait menti en quelque sorte depuis le début ?
2: C'est à la fois simple et compliqué. Pour faire simple, la Terre est un globe. Du coup, c'est impossible de représenter parfaitement une sphère qui est en trois dimensions sur un plan qui est en deux dimensions. Il y a alors des choix de déformation à faire. Et pour faire un peu plus compliqué, sinon, on dit que la projection de Mercator est une projection conforme, c'est-à-dire qu'elle conserve les angles, mais du coup, ça se fait au détriment des surfaces.
0: Et alors, en quelque sorte, ça change notre façon de voir le monde et quelles répercussions ça peut avoir finalement en matière de développement ?
2: Dans les cartes traditionnelles ont pour principal défaut de donner une idée erronée des surfaces occupées par les différentes régions du monde et par conséquent des rapports entre les peuples. L'Afrique, c'est près du quart des terres émergées. C'est aussi grand que les États-Unis, la Chine, l'Inde et une bonne partie de l'Europe additionnées. Seulement, la projection de Mercator n'en rend pas compte. Elle diminue sa taille réelle. Il faut alors regarder du côté de la projection de Peters pour mieux le saisir.
0: Alors ça veut dire qu'il existe d'autres projections qui seraient plus fidèles à la réalité. Pourquoi finalement on n'utiliserait pas plutôt ces projections-là ?
2: La projection de Peters permet de corriger cette défaillance de la projection de Mercator. Elle donne une idée plus juste de la surface des continents, mais elle n'est pas parfaite non plus. Elle ne conserve pas les angles, ce qui se traduit par une déformation des continents. Il n'y a donc aucune carte qui puisse donner pleinement satisfaction. C'est d'ailleurs la raison pour laquelle on continue d'utiliser la projection de Mercator. Il faut seulement être conscient de ses limites.
0: Voilà, et ne pas oublier finalement que les cartes, quelle que soit la projection utilisée, ne sont que des outils, hein, des outils qui sont bien utiles pour nous aider à appréhender la réalité, mais ce n'est pas la réalité elle-même. Alors pour visualiser, on vous invite à vous rendre sur le site internet à la fois de la radio www.radioarc-en-ciel.com, mais également sur le blog du CEL, blog.celfrance.org, où vous pourrez trouver différentes photos et illustrations des cartes dont nous vous avons parlé. 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

0: Bonjour à tous. À la une de l'actualité, le parquet général a requis un non-lieu dans l'enquête visant la ministre Aurore Berger, soupçonnée de faux témoignages devant une commission parlementaire sur les crèches privées. Elle était accusée d'avoir dissimulé certains liens avec une responsable du secteur lors de son audition sous serment en 2024. Le Premier ministre Sébastien Lecornu a annoncé à l'Assemblée nationale que les 6 milliards d'euros de gel ou d'annulation de crédits budgétaires pourraient être remis à jour. Cette révision s'explique par les conséquences économiques de la guerre au Moyen-Orient qui pèsent sur les finances publiques. Le gouvernement précise qu'il ne s'agit pas forcément d'une hausse des dépenses, mais d'un réajustement de leur répartition. Patrick Bruel devrait faire une parenthèse dans sa carrière, une déclaration ce matin d'Emmanuel Grégoire. Le chanteur fait face à plusieurs accusations de violences sexuelles et de viol. Le maire de Paris estime que l'artiste devrait se retirer temporairement le temps que la justice soit rendue, tout en rappelant le principe de présomption d'innocence. Prise de position qui intervient au lendemain de l'annulation de 3 concerts de Patrick Bruel au Québec. Stellantis prépare un possible retour de la mythique Citroën 2 chevaux, mais en version électrique. Le groupe automobile étudie la relance d'une petite voiture abordable, baptisée provisoirement Icar, attendue pour 2028 et annoncée autour de 15 000 euros. L'objectif, proposer une citadine populaire vendue à prix accessible. Donald Trump participera finalement au sommet du G7 organisé en France du 15 au 17 juin à Évian-les-Bains, en Haute-Savoie. Une annonce confirmée par la Maison-Blanche. Le président américain va retrouver Emmanuel Macron dans un contexte marqué par les désaccords commerciaux et la guerre en Iran. Un repas entre les deux chefs d'État serait prévu après le sommet au château de Versailles. Une rapporteure spéciale de l'ONU, Alice Jill Edwards, dénonce des cas de torture et de mauvais traitement visant des détenus palestiniens en Israël depuis octobre 2023. Elle évoque des conditions de détention qu'elle juge inhumaines avec violence physique et sexuelle, privation de sommeil et détention prolongée au secret. Elle affirme également qu'au moins 94 personnes seraient mortes en détention sans enquête suffisante. Et puis on termine par un mot cinéma avec le Festival de Cannes qui continue. Au programme ce mercredi, La Bataille de Gaulle qui sera présentée ce soir en catégorie hors compétition. Réalisé par Antonin Baudry, il revient sur la Seconde Guerre mondiale au moment où la France signe l'armistice en juin 1940. On retrouvera au casting Simon Abkarian dans le rôle de Charles de Gaulle. Concernant la compétition, c'est au tour du film The Man I Love ce soir avec Rami Malek en tête d'affiche. Fin de ce flash, excellent après-midi à tous.
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2: 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Bonjour Nicolas.
3: Bonjour Gladys.
2: Afrikanistan, c'est le titre d'un ouvrage sorti fin 2015, un titre un peu choc, c'est le moins qu'on puisse dire, pour parler de la situation de l'Afrique.
3: Oui, Afrikanistan est un livre écrit par Serge Mikhaïlov, un ancien directeur de la Banque mondiale et de l'Agence française du développement. S'il a choisi ce titre d'Afrikanistan, c'est un peu par provocation effectivement, c'est une contraction d'Afrique et d'Afghanistan qui a pour objectif de faire le parallèle entre la situation actuelle de l'Afrique subsaharienne, notamment du Sahel, et celle qui a prévalu en Afghanistan. À travers son ouvrage, il cherche alors à défendre l'idée que l'Afrique ne va pas aussi bien qu'on peut le faire croire parfois.
2: Alors ce livre s'inscrit dans la lignée de ce que l'on appelle l'afro-pessimisme. Quel est le discours mis en avant par ce courant ?
3: L'afro-pessimisme est un discours assez ancien sur l'Afrique. Déjà en 1962, René Dumont publiait un ouvrage intitulé « L'Afrique noire est mal partie ». L'idée qui est derrière revient à dire que malgré toutes les aides qui peuvent être apportées aux pays d'Afrique, leur développement n'arrivera pas à décoller. L'image qui est donnée de l'Afrique est celle d'un continent englué dans les guerres, les famines, la pauvreté. De nos jours, les tenants de ce type de discours vont mettre en avant les désastres causés par Ebola, l'impuissance à lutter contre Boko Haram, par exemple.
2: Et pour autant, depuis quelque temps maintenant, on voit aussi émerger un discours plus positif sur l'Afrique.
3: C'est vrai, depuis une dizaine d'années, le regard commence à changer sur l'Afrique. Un discours afro-optimiste a émergé aux côtés de l'afro-pessimisme qui prévalait jusque-là. Ça se retrouve dans les médias pour partie. On peut prendre les unes de The Economist, par exemple. En 2000, la revue titrée en couverture « L'Afrique, le continent sans espoir ». Et en 2013, c'est devenu « Le réveil de l'Afrique, un continent plein d'espoir ».
2: Alors pourquoi ce basculement vers l'optimisme ?
3: Malgré la conjoncture mondiale délicate, la croissance économique reste assez robuste en Afrique. Le continent continue d'attirer de nombreux flux d'investissements de l'étranger. Et puis, il faut reconnaître que l'Afrique a quand même connu un essor considérable en matière d'infrastructures ou encore de développement de nouvelles technologies. Des classes moyennes ont émergé et le niveau de vie s'est globalement amélioré.
2: Alors finalement, quel bilan on peut faire de tout ça ? Qui des afro-optimistes et des afro-pessimistes ont plus raison ?
3: Il y a sûrement un point d'équilibre entre ces deux positions. L'Afrique, c'est vaste, c'est 54 États pour autant de réalités et de contextes différents. On aurait alors tort de voir l'Afrique comme un tout, et même si on peut chercher à dégager des tendances, le continent n'en est pas moins hétérogène. Il faut reconnaître qu'il y a de nombreux progrès, néanmoins des régions en sont exclues. Il faudrait alors peut-être davantage parler d'afro-réalisme, comme le fait le Soudanais Mo Ibrahim.
2: Voilà, ce dernier point est très important de préciser que l'Afrique, eh bien, ça regroupe des réalités très différentes. Alors il faut être très prudent avec les discours, qu'ils soient optimistes ou pessimistes, qui ont donc tendance à faire des généralités. Mais malgré tout, il y a des signes d'espoir. Vous pouvez retrouver cette chronique sur le www.radioarcenciel.com, également sur le blog du CEL, blog.celfrance.org. 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
4: Les brevets devraient être annulés pour que les pauvres aient accès aux médicaments.
3: Bonjour Nicolas.
5: Bonjour Gladys.
3: Alors quand on parle de brevets, que ce soit dans le domaine des médicaments ou dans tout autre domaine, on ne peut pas passer à côté de la notion de propriété intellectuelle. Alors justement, quelle est la législation au niveau international dans ce domaine ?
5: À l'échelle internationale, le régime actuel de la propriété intellectuelle relève d'un accord signé en 1994 dans le cadre de l'OMC, l'Organisation mondiale du commerce. Cet accord est connu sous son sigle DATPIC, qui signifie qu'il s'agit d'un accord concernant les aspects des droits de propriété intellectuelle qui touchent au commerce. Le principe de ce texte est simple, il est de renforcer l'obligation pour tout pays de respecter la propriété intellectuelle.
3: Alors ça semble tout à fait normal, mais en même temps, ce type de texte a pu susciter et peut encore susciter de nombreuses inquiétudes concernant notamment l'accès des populations aux médicaments.
5: C'est vrai, s'agissant par nature de droits d'interdire, les droits de la propriété intellectuelle et tout particulièrement le brevet posent un certain nombre de problèmes éthiques. En garantissant l'exploitation exclusive d'un composé chimique à une seule entreprise, le brevet n'encourage pas toujours à une diffusion large et à moindre coût des médicaments, dont pourtant de nombreuses personnes auraient besoin, notamment dans les pays en développement.
3: Ce sont donc les populations pauvres qui se trouvent être les plus pénalisées par ce système.
5: Oui, et en particulier celles qui vivent dans les pays en développement. Un chiffre assez simple en rend compte, 87% des ventes mondiales de médicaments sont réalisées dans les pays industrialisés, qui démographiquement ne représentent pourtant pas plus de 18,7% de la population mondiale. Cette inégalité se double en plus d'une forte injustice, car les pays en développement se trouvent être les plus touchés par les maladies à forte morbidité. Ce phénomène est aussi aggravé par le fait qu'une entreprise pharmaceutique a tendance à anticiper les profits qu'elle peut réaliser et elle privilégiera les recherches sur des maladies qui touchent un large public, pas forcément des maladies tropicales en l'occurrence.
3: Ne serait-il donc pas judicieux d'annuler ce système des brevets ou en tout cas dans le domaine de la santé ?
5: Ben pas forcément, contrairement à ce que l'on pourrait penser, ça ne serait pas forcément judicieux d'annuler ce système de brevets parce que le coût initial et l'incertitude entourant une nouvelle connaissance sont élevés. À l'inverse, sa reproduction est au contraire quasiment gratuite. Une absence de brevet aurait alors tendance à favoriser des comportements de type passager clandestin, consistant à ne pas s'engager en premier dans les dépenses de recherche et développement, mais à bénéficier ensuite des découvertes des autres. Le brevet est alors une garantie pour une entreprise pharmaceutique d'avoir un monopole sur son produit pendant un certain temps et ça peut aussi constituer une incitation à investir pour trouver d'autres médicaments.
3: Alors comment on peut faire pour que les plus pauvres ne soient pas les grands perdants de ce système ?
5: Certains pays en développement et certaines ONG ont fait part de leurs craintes. Ces mobilisations à l'encontre des ADPIC ont contribué à assouplir pour les nations pauvres touchées par de graves problèmes de santé l'obligation de respecter le droit de propriété sur les brevets pharmaceutiques. En parallèle, certaines firmes se sont aussi montrées favorables à des dérogations dans des conditions très spécifiques. L'entreprise pharmaceutique Roche s'est ainsi engagée à ne déposer aucun brevet dans les 50 pays désignés comme les moins avancés. Il faut alors continuer dans cette direction.
3: La solution, on voit bien, n'est donc pas aussi simple que de décider tout bêtement d'annuler les brevets. Des solutions alternatives, par contre, existent et méritent là aussi d'être approfondies. Vous pouvez retrouver cette chronique sur le blog du CEL, blog.celfrance.org, également sur le site de la radio, www.radioarc-en-ciel.com. 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

0: Bonjour à tous. À la une de l'actualité, le parquet général a requis un non-lieu dans l'enquête visant la ministre Aurore Berger, soupçonnée de faux témoignages devant une commission parlementaire sur les crèches privées. Elle était accusée d'avoir dissimulé certains liens avec une responsable du secteur lors de son audition sous serment en 2024. Le Premier ministre Sébastien Lecornu a annoncé à l'Assemblée nationale que les 6 milliards d'euros de gel ou d'annulation de crédits budgétaires pourraient être remis à jour. Cette révision s'explique par les conséquences économiques de la guerre au Moyen-Orient qui pèsent sur les finances publiques. Le gouvernement précise qu'il ne s'agit pas forcément d'une hausse des dépenses, mais d'un réajustement de leur répartition. Patrick Bruel devrait faire une parenthèse dans sa carrière. Une déclaration ce matin d'Emmanuel Grégoire. Le chanteur fait face à plusieurs accusations de violences sexuelles et de viol. Le maire de Paris estime que l'artiste devrait se retirer temporairement le temps que la justice soit rendue, tout en rappelant le principe de présomption d'innocence. Prise de position qui intervient au lendemain de l'annulation de 3 concerts de Patrick Bruel au Québec. Stellantis prépare un possible retour de la mythique Citroën 2 chevaux, mais en version électrique. Le groupe automobile étudie la relance d'une petite voiture abordable baptisée provisoirement IK, attendu pour 2028 et annoncé autour de 15 000 euros. L'objectif, proposer une citadine populaire vendue à prix accessible. Donald Trump participera finalement au sommet du G7 organisé en France du 15 au 17 juin à Évian-les-Bains en Haute-Savoie. Une annonce confirmée par la Maison-Blanche. Le président américain va retrouver Emmanuel Macron dans un contexte marqué par les désaccords commerciaux et la guerre en Iran. Un repas entre les deux chefs d'État serait prévu après le sommet au château de Versailles. Une rapporteure spéciale de l'ONU, Alice Jill Edwards, dénonce des cas de torture et de mauvais traitements visant des détenus palestiniens en Israël depuis octobre 2023. Elle évoque des conditions de détention qu'elle juge inhumaines avec violence physique et sexuelle, privation de sommeil et détention prolongée au secret. Elle affirme également qu'au moins 94 personnes seraient mortes en détention sans enquête suffisante. Et puis on termine par un mot cinéma avec le Festival de Cannes qui continue. Au programme ce mercredi, la Bataille de Gaulle qui sera présentée ce soir en catégorie hors compétition. Réalisé par Antonin Baudry, il revient sur la Seconde Guerre mondiale au moment où la France signe l'armistice en juin 1940. On retrouvera au casting Simon Abkarian dans le rôle de Charles de Gaulle. Concernant la compétition, c'est au tour du film The Man I Love ce soir avec Rami Malek en tête d'affiche. Fin de ce flash, excellent après-midi à tous.
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2: Cette semaine dans Zoom sur votre région, nous allons parler cinéma. Mais loin des stars et des paillettes, donnons la parole à ceux qui savent faire en coulisses pour faire vivre des personnages. Nous avons rencontré Laurent Zupan, maquilleur effets spéciaux à Métamorphose, une école de maquillage professionnelle à Strasbourg. Il nous présente son métier.
3: Je résumerai le métier de maquilleur effets spéciaux par le fait que nous travaillons en trois dimensions pour faire entrer un acteur dans un personnage. Là où le maquillage se concentre essentiellement sur la couleur, nous travaillons essentiellement en volume. On sculpte, on moule et on applique des choses en trois dimensions pour transformer l'acteur en personnage, qu'il soit fantastique, féerique, horrible, mort. Alors moi, je travaille essentiellement pour le cinéma, bosse aussi pour des spectacles. Et tout ce qui requiert notre savoir-faire, en fait. C'est pas nécessairement le cinéma, ça peut être le théâtre, l'opéra, le spectacle de rue, partout où il y a besoin d'effets spéciaux, moi je suis là. Comme je le dis souvent, je suis tombé dedans quand j'étais petit. J'ai découvert un film que tout le monde connaît qui s'appelle Star Wars, ça m'a absolument fasciné. Je me suis dit, je sais pas ce que c'est que ce métier, mais je veux faire ça. Je veux faire des Yoda, je veux faire des créatures fantastiques. Et je ne savais pas du tout que ça existait à la base, je pensais que c'était plus un hobby et j'ai réalisé que je voulais en faire ma vie professionnelle. Et ensuite, j'ai appris sur le tas à faire ces choses-là. C'était pas évident parce qu'à l'époque, il n'y avait pas Internet. Donc les informations sur les matériaux, les techniques, ça n'existait pas. Donc j'ai expérimenté énormément de choses sur mes frères et sœurs. J'ai fait pas mal d'erreurs et de fil en aiguille, ben, je me suis professionnalisé et j'en ai fait mon boulot.
2: Cinéma, mode, théâtre, opéra, téléfilm, le maquilleur professionnel est indispensable partout. Mais les attentes ne seront pas les mêmes selon les milieux.
3: Les effets spéciaux de cinéma sont assez complexes déjà, parce que lorsqu'on fait un maquillage de vieillissement par exemple, et si le public voit qu'il s'agit d'un maquillage, bah, c'est que c'est raté. Même si on fait de notre mieux, si le spectateur ne marche pas, ne fonctionne pas, on n'a pas rempli notre part du contrat. Pour le théâtre, c'est encore différent. Il y a vraiment une exigence différente pour le théâtre. Le spectateur de théâtre, il sait que c'est du théâtre, il sait que c'est un masque ou que c'est un décor. Il attend à voir ça, le spectateur de théâtre, il veut voir des décors un peu en carton-pâte, parce qu'il vient pour ça. Mais la télé, c'est pas le même média. On doit rentrer dedans immédiatement, et le spectateur est plus exigeant. Donc, notre travail l'est aussi. Sans parler de l'évolution du matériel. On parlait des caméras HD, ben, ça devient de pire en pire. C'est-à-dire que maintenant, on a des caméras qui sont plus précises que l'œil humain. Donc ce qui a l'air bien à notre œil ne le sera pas forcément à l'image. Donc on est obligé de faire énormément de tests, ça coûte beaucoup plus cher, et on n'est jamais sûr du résultat, parce qu'une image filmée peut être modifiée. Comme le son, on fait des montages, ben là, pareil, on peut retravailler une image, changer les contrastes, etc. Et au final, on est toujours un petit peu à croiser les doigts en se disant « j'espère que mon travail passera bien ». Et bon, parfois on a de la chance, mais parfois un peu moins.
2: Selon les exigences du réalisateur pour ses personnages, le maquilleur effets spéciaux sera attentif aux matériaux à utiliser.
3: Je pense qu'il est absolument impossible de lister tous les produits qu'on utilise dans les effets spéciaux, mais c'est vrai que les plus classiques, c'est le latex, la mousse de latex, le silicone, la gélatine. On utilise énormément de produits pour faire des moulages, que ce soit du plâtre, de la résine. Il y a aussi des silicones de moulage. Donc c'est très très très varié, tout dépend du projet. Notre travail, c'est de choisir les matériaux en fonction du projet pour obtenir un résultat demandé. Si par exemple on nous demande quelque chose de très réaliste, qui va bouger comme de la peau, qui va réagir à la lumière et apparaître à la caméra comme quelque chose de réel, on va plutôt choisir du silicone. C'est le produit qui ressemble le plus à la peau humaine.
2: Devenue une véritable institution dans la formation de nouveaux maquilleurs professionnels, l'école Métamorphose existe depuis 15 ans. Laurent Zupan en est l'un des pionniers.
3: Quand j'étais intermittent, j'ai travaillé sur un tournage qui s'appelait L'Affaire de l'Est, où on avait besoin d'énormément de cadavres à maquiller, et j'ai rencontré Stéphanie Bernard, qui m'a aidé à appliquer pas mal de maquillage assez horrifique, et son mari Cédric Bernard, qui avait pour projet de créer une école. C'était leur objectif à eux. Stéphanie était maquilleuse professionnelle, Cédric travaillait dans la banque, rien à voir, et à eux deux, ils voulaient créer une école. On s'est rencontrés, et ils m'ont proposé d'y participer. Et à l'époque, j'étais pas forcément très enthousiaste de ça, parce qu'il n'existait pas d'école. Et le deal que j'ai eu avec Stéphanie et Cédric, c'était « je veux bien créer une école avec vous, à condition que je reste dans mon domaine, à savoir les effets spéciaux ». Et bien sûr, ils m'ont dit « bah, c'est un peu pour ça qu'on t'a contacté, et puis qu'on t'a rencontré ». Donc c'est parti de là. À la base, Métamorphose, c'est une rencontre.
2: Pour plus d'informations sur la formation au métier de maquilleur professionnel ou pour découvrir les travaux de Métamorphose, rendez-vous sur leur site metamake-up.com.
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3: WWW sont trois lettres qui ont marqué toute une génération. 3W pour World Wide Web, ou en bon français, la toile d'araignée mondiale. Et oui, le web signifie en fait la toile, cette image correspondant aux différents liens qui se créent entre tous les réseaux. Et si on les représente par un dessin, cela forme tout simplement une toile d'araignée.
2: Son inventeur, Tim Berners-Lee, est un physicien britannique et c'est lors de ses recherches qu'il a mis au point l'ébauche des réseaux interconnectés sur les ordinateurs de son laboratoire. C'est dans une publication de 1990 que le terme World Wide Web est apparu pour la première fois et c'est finalement un an plus tard que l'idée a pu être mise en œuvre à plus grande échelle.
3: Aujourd'hui, le web a plus de 30 ans d'existence et continue d'encenser son créateur. Notre ami Tim Berners-Lee a notamment été fait chevalier par la reine en 2004 et a reçu en 2017 le prix Turing. Mais si, Turing, vous savez, vous l'avez déjà entendu dans notre épisode de Daily Binary, tout ça.
2: Eh oui, ils sont nombreux, ces hommes et ces femmes, à avoir contribué à l'élaboration du système qui révolutionna le monde et qui le révolutionne encore. De George Boole à Steve Jobs, en passant par Larry Page et Alan Turing, jusqu'à arriver à ces deux petits gars qui font une émission en radio et en podcast sur des anecdotes du monde numérique.
3: Ah là là, il est beau ce monde quand même. Mais c'est désormais la fin et le moment de nous quitter, pour cet épisode du moins. On se retrouve prochainement pour une autre fun fact et de nouvelles aventures qui, on l'espère, nous enverront toujours plus loin dans l'histoire de ce beau monde composé exclusivement de 0 et de 1.
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Bonjour à tous. À la une de l'actualité, le parquet général a requis un non-lieu dans l'enquête visant la ministre Aurore Bergé, soupçonnée de faux témoignages devant une commission parlementaire sur les crèches privées. Elle était accusée d'avoir dissimulé certains liens avec une responsable du secteur lors de son audition sous serment en 2024. Le Premier ministre Sébastien Lecornu a annoncé à l'Assemblée nationale que les 6 milliards d'euros de gel ou d'annulation de crédits budgétaires pourraient être remis à jour. Cette révision s'explique par les conséquences économiques de la guerre au Moyen-Orient qui pèsent sur les finances publiques. Le gouvernement précise qu'il ne s'agit pas forcément d'une hausse des dépenses, mais d'un réajustement de leur répartition. Patrick Bruel devrait faire une parenthèse dans sa carrière. Une déclaration ce matin d'Emmanuel Grégoire. Le chanteur fait face à plusieurs accusations de violences sexuelles et de viol. Le maire de Paris estime que l'artiste devrait se retirer temporairement le temps que la justice soit rendue, tout en rappelant le principe de présomption d'innocence. Prise de position qui intervient au lendemain de l'annulation de 3 concerts de Patrick Bruel au Québec. Stellantis prépare un possible retour de la mythique Citroën 2 chevaux, mais en version électrique. Le groupe automobile étudie la relance d'une petite voiture abordable baptisée provisoirement IK, attendu pour 2028 et annoncé autour de 15 000 euros. L'objectif, proposer une citadine populaire vendue à prix accessible. Donald Trump participera finalement au sommet du G7 organisé en France du 15 au 17 juin à Évian-les-Bains en Haute-Savoie. Une annonce confirmée par la Maison-Blanche. Le président américain va retrouver Emmanuel Macron dans un contexte marqué par les désaccords commerciaux et la guerre en Iran. Un repas entre les deux chefs d'État serait prévu après le sommet au château de Versailles. Une rapporteure spéciale de l'ONU, Alice Jill Edwards, dénonce des cas de torture et de mauvais traitements visant des détenus palestiniens en Israël depuis octobre 2023. Elle évoque des conditions de détention qu'elle juge inhumaines avec violence physique et sexuelle, privation de sommeil et détention prolongée au secret. Elle affirme également qu'au moins 94 personnes seraient mortes en détention sans enquête suffisante. Et puis on termine par un mot cinéma avec le Festival de Cannes qui continue. Au programme ce mercredi, la Bataille de Gaulle qui sera présentée ce soir en catégorie hors compétition. Réalisé par Antonin Baudry, il revient sur la Seconde Guerre mondiale au moment où la France signe l'armistice en juin 1940. On retrouvera au casting Simon Abkarian dans le rôle de Charles de Gaulle. Concernant la compétition, c'est au tour du film de Man I Love ce soir avec Rami Malek en tête d'affiche. Fin de ce flash, excellent après-midi à tous.

0: 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Une petite pensée sur la brasserie Kronenbourg.
1: Il y avait encore un train qui passait et derrière il y avait la brasserie avec une belle villa pour le directeur et beaucoup de gens qui habitaient à Kronenbourg là-bas travaillaient. Même le médecin qui vient encore ici, étudiant, dès qu'il avait des vacances, il allait là-bas pour rincer les bouteilles. Ça faisait rentrer un peu d'argent. Voilà. Et il n'était pas le seul, hein. Mais aujourd'hui, la brasserie a disparu. C'est un nouveau quartier. Ils sont partis à Aubernais et maintenant, ils se sont liés avec une brasserie allemande.
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1: Bonjour à tous. À la une de l'actualité, le parquet général a requis un non-lieu dans l'enquête visant la ministre Aurore Berger, soupçonnée de faux témoignages devant une commission parlementaire sur les crèches privées. Elle était accusée d'avoir dissimulé certains liens avec une responsable du secteur lors de son audition sous serment en 2024. Le Premier ministre Sébastien Lecornu a annoncé à l'Assemblée nationale que les 6 milliards d'euros de gel ou d'annulation de crédits budgétaires pourraient être remis à jour. Cette révision s'explique par les conséquences économiques de la guerre au Moyen-Orient qui pèsent sur les finances publiques. Le gouvernement précise qu'il ne s'agit pas forcément d'une hausse des dépenses, mais d'un réajustement de leur répartition. Patrick Bruel devrait faire une parenthèse dans sa carrière, une déclaration ce matin d'Emmanuel Grégoire. Le chanteur fait face à plusieurs accusations de violences sexuelles et de viol. Le maire de Paris estime que l'artiste devrait se retirer temporairement le temps que la justice soit rendue, tout en rappelant le principe de présomption d'innocence. Prise de position qui intervient au lendemain de l'annulation de 3 concerts de Patrick Bruel au Québec. Stellantis prépare un possible retour de la mythique Citroën 2 chevaux, mais en version électrique. Le groupe automobile étudie la relance d'une petite voiture abordable, baptisée provisoirement Icar, attendue pour 2028 et annoncée autour de 15 000 euros. L'objectif, proposer une citadine populaire vendue à prix accessible. Donald Trump participera finalement au sommet du G7 organisé en France du 15 au 17 juin à Évian-les-Bains, en Haute-Savoie. Une annonce confirmée par la Maison-Blanche. Le président américain va retrouver Emmanuel Macron dans un contexte marqué par les désaccords commerciaux et la guerre en Iran. Un repas entre les deux chefs d'État serait prévu après le sommet au château de Versailles. Une rapporteure spéciale de l'ONU, Alice Jill Edwards, dénonce des cas de torture et de mauvais traitement visant des détenus palestiniens en Israël depuis octobre 2023. Elle évoque des conditions de détention qu'elle juge inhumaines avec violence physique et sexuelle, privation de sommeil et détention prolongée au secret. Elle affirme également qu'au moins 94 personnes seraient mortes en détention sans enquête suffisante. Et puis on termine par un mot cinéma avec le Festival de Cannes qui continue. Au programme ce mercredi, la Bataille de Gaulle qui sera présentée ce soir en catégorie hors compétition. Réalisé par Antonin Baudry, il revient sur la Seconde Guerre mondiale au moment où la France signe l'armistice en juin 1940. On retrouvera au casting Simon Abkarian dans le rôle de Charles de Gaulle. Concernant la compétition, c'est au tour du film The Man I Love ce soir avec Rami Malek en tête d'affiche. Fin de ce flash, excellent après-midi à tous. 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
1: Le développement des pays producteurs de drogue passe par l'éradication des cultures illégales.
0: Bonjour Nicolas.
2: Bonjour Gladys.
0: Alors aujourd'hui, un sujet atypique, la drogue et le lien qu'elle peut avoir sur le développement des pays producteurs. Un premier constat qui peut peut-être être fait, c'est que l'économie de la drogue est importante, n'est-ce pas ?
2: Oui, dans certains pays, la production de drogue occupe une place centrale. C'est le cas par exemple de l'Afghanistan, où la valeur de la production d'opium représente une part importante du PIB. Pour autant, si la drogue rapporte, ce n'est pas pour tout le monde. Force est de constater que les pays producteurs sont bien souvent pauvres ou faillis. On peut penser à la Colombie ou à la Bolivie aussi. Mais plus encore, ce n'est pas parce que des bénéfices sont dégagés que les cultivateurs sont ceux qui en profitent. Bien au contraire, ils restent souvent pauvres.
0: L'éradication des cultures illégales s'est donc posée comme solution pour lutter contre la drogue et ainsi permettre le développement des pays producteurs. Quel est finalement le bilan de cette démarche ?
2: L'éradication des cultures illicites est la réponse qui a été tout particulièrement soutenue par les États-Unis qui ont encouragé notamment l'épandage aérien d'herbicides. Seulement, on ne peut que constater que la production de drogue continue. Les producteurs se déplacent dans des zones encore moins accessibles. Le bilan de ces actions n'est donc pas très concluant, d'autant plus que ces opérations d'éradication forcée touchent généralement les parcelles des plus pauvres. Les plus puissants parviennent souvent à y échapper grâce à leurs relations et à la corruption.
0: Alors, quelle solution plus efficace peut être avancée pour limiter les cultures de drogue ?
2: Il faudrait en fait sûrement favoriser le développement de cultures alternatives plutôt que de s'engager dans le tout répressif. Le développement d'un pays ne peut se faire qu'avec ses habitants et non contre eux. Or, si on éradique les cultures illégales sans proposer quelque chose derrière, on ne fait que retirer à la population ses moyens de subsistance. Il est alors important de se donner les moyens financiers et politiques pour construire une alternative bénéfique à tous.
0: Alors concrètement, comment est-ce que cela est possible ?
2: Alors l'ONU s'est déjà lancée dans cette voie. L'idée est de proposer des cultures de substitution au lieu du pavot ou de la coca. Les résultats diffèrent selon les pays. Ils sont positifs en Thaïlande, moins en Afghanistan. Pour que ces projets de développement alternatif prennent leur essor, il faut en fait qu'ils soient accompagnés par la construction d'infrastructures routières, d'écoles. En effet, les paysans sont prêts à abandonner leur culture illicite pour des activités moins rémunératrices dès lors qu'ils sont assurés de travailler en sécurité, de pouvoir envoyer leurs enfants à l'école, de pouvoir écouler leurs marchandises grâce à la réfection des routes.
0: Si l'approche répressive n'a donc pas fonctionné, pourquoi finalement continuer dans cette direction et ne pas privilégier les projets de développement alternatif justement ?
2: Seulement, le calendrier du développement n'est pas celui des hommes politiques. Électoralement, il est moins vendeur d'expliquer aux citoyens qu'il faudra de nombreuses années d'aide à un pays avant que la production de drogue n'y soit définitivement supprimée, plutôt que de leur montrer des photos d'épandage aérien d'herbicides. La disparition des cultures illégales doit rester l'objectif à long terme, mais il faut d'abord aider les paysans à développer des activités légales avant de leur imposer l'abandon du pavot ou de la coca.
0: On ne peut donc pas se contenter d'éradiquer les cultures illicites de drogue, mais en parallèle, il faut bien penser à un autre modèle de développement pour les pays concernés. 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
1: L'accord de la COP21 va sauver la planète.
0: Bonjour Nicolas.
2: Bonjour Gladys.
0: La COP21 a fait beaucoup de bruit tout au long de l'année 2015, mais qu'est-ce que signifie ce sigle pour commencer ?
2: La COP21 a eu lieu début décembre 2015 au Bourget en France. Le sigle de COP est un acronyme pour Conférence des parties, Conference of Parties, en anglais COP. Il s'agit de la rencontre des participants à la Convention cadre des Nations Unies sur les changements climatiques. Et comme il s'agit de la 21e édition, on y accole tout simplement ce numéro, ce qui donne COP21. Rien à voir avec le 21e siècle ou autre chose de ce type.
0: Alors les médias ont parfois résumé l'événement comme ayant pour enjeu de sauver la planète, rien que ça. Que penser de cette présentation ?
2: La rencontre avait pour objectif d'aboutir à un nouvel accord international sur le climat pour faire face aux enjeux actuels et futurs soulevés par les changements climatiques. Dire que le défi est de sauver la planète relève peut-être plus du traitement médiatique de ce type de sujet. Pour autant, il est vrai que les changements climatiques et la réponse qu'on y apporte interrogent d'une certaine façon l'avenir de la planète sur laquelle nous vivons.
0: Alors l'accord de Paris qui a résulté de cette COP21 est-il aussi historique qu'on a pu l'entendre ?
2: Politiquement, oui, l'accord de Paris peut être qualifié d'historique, et cela même avant son application. Il est le résultat d'un véritable succès en matière de diplomatie, puisqu'en effet, pour la première fois, on a un accord universel sur le climat, au travers duquel les 195 pays signataires plus l'Union européenne s'engagent dans la lutte contre les changements climatiques. Auparavant, seul le protocole de Kyoto pouvait prétendre à une certaine représentativité, mais celui-ci n'imposait finalement des réductions d'émissions de gaz à effet de serre qu'aux seuls pays industrialisés.
0: Alors l'accord élaboré en décembre dernier à Paris est-il suffisant, lui, pour faire face aux enjeux des changements climatiques ?
2: Non, pas totalement. Si la volonté est dans le texte, sur le plan scientifique, l'accord reste insuffisant. Quand bien même chaque pays tiendrait les promesses qu'il a faites, on ne pourrait empêcher la température d'augmenter de 2,7 degrés d'ici à 2100. Or, l'objectif est de limiter cette hausse à 2, voire même 1,5 degrés. Une plus grande mobilisation est donc nécessaire et c'est la raison pour laquelle le texte prévoit, à partir de 2025, une révision tous les 5 ans des plans nationaux de réduction des gaz à effet de serre. L'accord de Paris est une première étape nécessaire, mais qui doit en appeler d'autres.
0: Certaines personnes critiquent cet accord en mettant en avant qu'il n'est finalement pas contraignant. Est-ce que c'est vrai ?
2: La nature contraignante de l'accord de Paris peut être effectivement relativisée puisqu'il n'y a aucune institution ni sanction qui soit mise en place par les textes pour pénaliser les pays qui ne respecteraient pas leurs engagements. À la différence de la COP15 de Copenhague, on est dans une logique du bas vers le haut ici. Il ne s'agit plus de tenter d'imposer des contraintes aux États, mais de les engager à agir sur une base volontaire.
0: Mais alors qu'est-ce qui va pousser les États au respect de leurs engagements ?
2: L'accord s'oriente vers ce qu'il appelle un cadre de transparence dont l'objectif est de mettre en jeu la réputation des pays vis-à-vis de leurs pairs, mais aussi de leur opinion publique. Si un tel fonctionnement n'est pas assuré de réussir, il est néanmoins évident que l'accord de Paris se serait soldé par un échec patent s'il avait poursuivi dans une logique de sanctions. Il a alors fallu opter pour un mécanisme de suivi différent, mais qui peut-être réussir. C'était le prix à payer pour aboutir à une adoption unanime du texte.
0: Alors la COP21, on voit bien qu'elle est une étape importante dans la lutte contre le réchauffement climatique, mais elle n'est certainement pas la dernière. D'ores et déjà, d'ailleurs, la COP22, qui aura lieu à Marrakech fin 2016, se prépare. 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

0: Bonjour à tous. 16 personnes ont été interpellées aujourd'hui à l'école maternelle Saint-Dominique de Paris. Toutes ont été placées en garde à vue. Elles sont visées par plusieurs enquêtes préliminaires pour des faits de violence physique et sexuelle dans le périscolaire. Certaines faisaient déjà l'objet de suspensions administratives. Depuis le début de l'année, près de 80 agents municipaux ont été suspendus dans des écoles parisiennes. Dominique de Villepin, dans le viseur d'une enquête du parquet national financier, l'ancien Premier ministre est soupçonné d'avoir accepté deux statuettes offertes lorsqu'il était ministre des Affaires étrangères au Quai d'Orsay. Le parquet financier a confirmé l'ouverture de cette enquête ce mercredi. Le Parlement a validé aujourd'hui la nomination d'Emmanuel Moulin à la tête de la Banque de France. L'ancien secrétaire général de l'Élysée a dû défendre son indépendance devant députés et sénateurs. Il était très critiqué par la gauche et par le Rassemblement national qui accuse Emmanuel Macron de vouloir placer ses proches avant de quitter l'Élysée. Le risque de propagation d'Ebola dans l'Union européenne reste très faible d'après la Commission européenne. Cela alors que l'OMS a déclenché une alerte sanitaire internationale après une nouvelle flambée en République démocratique du Congo. L'épidémie d'une nouvelle souche a déjà fait plus de 130 victimes. Un patient sur 7 préfère désormais consulter une intelligence artificielle plutôt qu'un médecin généraliste. C'est en tout cas ce que nous dit une étude britannique, Alex Gauthier.
1: Oui, les chercheurs expliquent ce phénomène par les difficultés d'accès aux soins et les délais d'attente parfois très longs pour obtenir un rendez-vous. L'IA apparaît comme une solution immédiate, accessible à toute heure, notamment pour des questions de santé du quotidien. Mais les spécialistes alertent sur les risques de cette pratique. Certains patients se contenteraient des réponses fournies par les chatbots sans consulter ensuite un véritable professionnel de santé. Les experts rappellent qu'une intelligence artificielle ne peut ni examiner un patient, ni interpréter pleinement ses antécédents médicaux ou certains symptômes complexes.
0: Merci beaucoup Alex. Les médecins estiment, cela dit, que l'IA pourrait devenir un outil d'accompagnement utile, à condition qu'elle reste évidemment encadrée. Et puis James Cameron veut réduire les coûts des prochains films Avatar après un troisième volet à plus de 400 millions de dollars. Le réalisateur souhaite tourner Avatar 4 et 5 en 2 fois moins de temps et pour 2/3 du coût. Il veut utiliser des outils numériques plus efficaces. Ça pourrait évidemment passer par l'IA pour accélérer la post-production. Le dernier opus a moins bien marché en tout cas que les 2 premiers au box-office mondial. C'est la fin de ce flash. Excellent après-midi.

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1: Mon père, il était en plus chauffeur, mais aussi mécanicien. Donc, il faisait les réparations sur les voitures du docteur et tout. Ils avaient 3 filles ou 4 filles et un garçon, Jeannot. Et il a appris à conduire à ce garçon, mon père. Il a passé le permis à Neudorf, je crois, et il l'avait eu. Et alors, sa femme, la femme du docteur, était parisienne. Elle a dit, « Fritz, il faut apprendre aux filles aussi à conduire. » Alors, il est parti avec le garçon, pas de problème. Hein. Il a commencé une fois avec Marianne, et puis ça n'allait pas. Il est rentré, il a dit, « Madame, Jeannot, c'est... » Je ne peux pas parler français. C'est un pauvre chauffeur. Mais Marianne, c'est chauffeur voiture enfant.
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1: Bonjour à tous. 16 personnes ont été interpellées aujourd'hui à l'école maternelle Saint-Dominique de Paris. Toutes ont été placées en garde à vue. Elles sont visées par plusieurs enquêtes préliminaires pour des faits de violence physique et sexuelle dans le périscolaire. Certaines faisaient déjà l'objet de suspensions administratives. Depuis le début de l'année, près de 80 agents municipaux ont été suspendus dans des écoles parisiennes. Dominique de Villepin, dans le viseur d'une enquête du parquet national financier, l'ancien Premier ministre est soupçonné d'avoir accepté deux statuettes offertes lorsqu'il était ministre des Affaires étrangères au Quai d'Orsay. Le parquet financier a confirmé l'ouverture de cette enquête ce mercredi. Le Parlement a validé aujourd'hui la nomination d'Emmanuel Moulin à la tête de la Banque de France. L'ancien secrétaire général de l'Élysée a dû défendre son indépendance devant députés et sénateurs. Il était très critiqué par la gauche et par le Rassemblement national qui accuse Emmanuel Macron de vouloir placer ses proches avant de quitter l'Élysée. Le risque de propagation d'Ebola dans l'Union européenne reste très faible d'après la Commission européenne. Cela alors que l'OMS a déclenché une alerte sanitaire internationale après une nouvelle flambée en République démocratique du Congo. L'épidémie d'une nouvelle souche a déjà fait plus de 130 victimes. Un patient sur 7 préfère désormais consulter une intelligence artificielle plutôt qu'un médecin généraliste. C'est en tout cas ce que nous dit une étude britannique, Alex Gauthier.
2: Oui, les chercheurs expliquent ce phénomène par les difficultés d'accès aux soins et les délais d'attente parfois très longs pour obtenir un rendez-vous. L'IA apparaît comme une solution immédiate, accessible à toute heure, notamment pour des questions de santé du quotidien. Mais les spécialistes alertent sur les risques de cette pratique. Certains patients se contenteraient des réponses fournies par les chatbots sans consulter ensuite un véritable professionnel de santé. Les experts rappellent qu'une intelligence artificielle ne peut ni examiner un patient, ni interpréter pleinement ses antécédents médicaux ou certains symptômes complexes.
1: Merci beaucoup Alex. Les médecins estiment, cela dit, que l'IA pourrait devenir un outil d'accompagnement utile, à condition qu'elle reste évidemment encadrée. Et puis James Cameron veut réduire les coûts des prochains films Avatar après un troisième volet à plus de 400 millions de dollars. Le réalisateur souhaite tourner Avatar 4 et 5 en deux fois moins de temps et pour deux tiers du coût. Il veut utiliser des outils numériques plus efficaces. Ça pourrait évidemment passer par l'IA pour accélérer la post-production. Le dernier opus a moins bien marché en tout cas que les deux premiers au box-office mondial. C'est la fin de ce flash. Excellent après-midi.

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1: Bienvenue à La Bonne Adresse, un podcast monté de toutes pièces par une petite Strasbourgeoise qui a passé 2 ans à Lyon et qui avait bien besoin de retrouver ses racines. Cette petite Strasbourgeoise, c'est moi, je m'appelle Sophie et je me promène dans Strasbourg avec vous afin de mettre en lumière les cafés, bars, restaurants et autres lieux uniques de ma ville natale. Aujourd'hui, on se trouve au 5 rue des Bœufs pour découvrir l'adresse du jour. C'est parti, je pousse la porte. Une prédominance de rouge, des statues, des affiches de cinéma sur les murs, le tout dans un style des années 50, voilà le décor dans lequel on se trouve plongé dès qu'on pénètre l'adresse du jour. Mais quelle est donc cette adresse ? Où sommes-nous aujourd'hui ?
2: Donc aujourd'hui, on est à l'Escape Game The Little Red Door, donc à Strasbourg.
1: Aujourd'hui, nous sommes donc à The Little Red Door, un escape game ouvert depuis 2017, et la voix que vous venez d'entendre appartient à Jordan. C'est lui qui a fondé ce lieu avec ses deux associés Alexis et Jérémy, dans l'optique de faire sortir les gens de leur quotidien, le temps d'une partie d'escape game. D'ailleurs, pour ceux qui ne savent pas, voici en quoi cela consiste.
2: Alors un escape game, c'est un jeu qui se joue en groupe, ça se joue généralement entre 2 et 8 joueurs. L'objectif pendant une heure, c'est d'évoluer dans un décor et on doit y résoudre des énigmes, par exemple en ouvrant des cadenas ou en déplaçant des statuettes d'un endroit à l'autre qui vont ouvrir des portes et ainsi pouvoir avancer dans cette aventure dans cette fenêtre d'une heure.
1: Personnellement, c'est The Little Red Door qui m'a introduite à l'univers des escape games et c'est pour ça que c'est un véritable coup de cœur pour moi. Ce que j'aime bien dans ce lieu, c'est qu'avant même de commencer la partie, on baigne direct dans l'ambiance du jeu grâce au style cinéma rétro du local. Et ce style de déco, eh bien, il n'a pas été choisi au hasard.
2: Pour nous, ça faisait écho, c'était au lieu d'être tout simplement spectateur d'une aventure, c'était proposer aux joueurs de devenir acteurs de leur aventure, donc un peu comme si au lieu de simplement appuyer sur lecture devant un film, on pouvait être soi-même protagoniste.
1: Le style de décoration a été bien pensé, tout comme le nom du lieu.
2: Alors The Little Red Door, c'est parti tout simplement de l'image qu'on voulait renvoyer avec Door, donc la porte, donc le classique de l'escape game qui fait écho au fait de historiquement devoir s'échapper, sortir d'une pièce. Le côté Red pour le côté cinéma de notre univers et The Little qui vient personnifier pour pas avoir juste Red Door mais The Little Red Door un peu plus poétique.
1: Et derrière ce nom se trouvent 5 salles de jeu. 5 scénarios uniques qui ont leurs éléments sonores, leurs visuels, permettant une immersion totale dans chaque aventure.
2: On a ouvert de base avec 2 scénarios. Le dernier casque est un braquage de banque. Et Ghost qui est une chasse aux fantômes.
3: Entrez dans le manoir des Vandenberg.
2: Et petit à petit, au fur et à mesure des années, on a utilisé des espaces vides de notre local pour pouvoir rajouter justement des scénarios que sont le bunker B57, expédition plutonium, donc où il faut récupérer du plutonium pour sauver votre ville. On a également la prophétie Maya, donc un temple Maya un peu ambiance Indiana Jones dans lequel il faut dérober un crâne de cristal. Et récemment, il y a Pirates des 7 mers qui est sorti, où l'équipe a été faite prisonnière par Barberousse et doit tout simplement sortir de ses geôles pour s'emparer d'un calice légendaire.
1: Alors j'ai testé la plupart des scénarios et je pense que mon préféré pour l'instant est le dernier casse parce qu'il met en place un mécanisme assez intéressant. En fait, l'équipe est divisée en 2 groupes qui sont répartis dans 2 salles différentes et le but est de se rejoindre en communiquant. Alors comme ça, ça a l'air un petit peu complexe, mais ne vous en faites pas, dans toutes les aventures, les joueurs sont aidés par un Game Master qui est là pour les guider si nécessaire. Bref, The Little Red Door, c'est la porte ouverte à la réflexion mais également à l'amusement. Me rendre ici m'a rappelé beaucoup de jolis souvenirs et c'est là toute l'ambition du lieu. Nous faire passer un moment sympa avec une bonne dose d'adrénaline.
2: C'est vraiment l'idée que c'est un divertissement, donc quand les personnes viennent jouer, ils sont contents. Et nous, on voulait créer des aventures dans lesquelles les gens auraient plaisir à venir jouer, tout simplement.
1: Ça y est, on arrive au bout de cette émission, et je tiens à laisser le mot de la fin à Jordan. En résumé de tout ce qu'on a dit, pourquoi suis-je à la bonne adresse ?
2: C'est un lieu où on peut passer un moment convivial entre proches ou entre collègues, se dépayser, vivre une aventure pendant une heure dans un décor immersif. C'est à la fois un moment fun et convivial qui mérite d'être vécu.

0: Mais après le suicide, que fait-on ?
1: Un peu d'histoire.
0: Alan Vega est un crooner rock'n'roll. Un vrai. À la Elvis Presley, Eddie Cochran, voire même Gene Vincent. Pourtant, c'est en réaction totale face à ce rêve américain-là qu'il décidera de faire carrière. Il forme avec son vieux complice Martin Rev, le mythique duo des années 70-80 Suicide, qui aurait pu tout aussi bien s'appeler Life, selon Vega.

0: Aucun artiste ne tarit d'éloges au sujet de Suicide. Mais on se pose la question. Une fois qu'on invente en quelques années la musique du futur, que peut-on bien faire ensuite ?
1: Le contexte ?
0: Eh bien, l'on revient aux racines. Et c'est ainsi qu'Alan Vega propose en 1980 son premier album avec le tube Jukebox Babe.

C'est un rock'n'roll encore plus rachitique qui nous est proposé là. Alan Vega, avec son timbre de voix inquiétant, se met tout entier au service de sa chanson. Il propose ainsi le minimum d'efforts pour le moins d'effets possible, ce qui est, sans s'en rendre compte, déjà un véritable effort. Si personne ne chante comme lui, aucun chanteur ne chantera de la même façon après l'avoir entendu, après avoir compris le postulat rock'n'roll d'Alan Vega, entre profondeur et minimalisme. Jugez plutôt avec le titre Kung Fu Cowboy.

0: Bonjour à tous. 16 personnes ont été interpellées aujourd'hui à l'école maternelle Saint-Dominique de Paris. Toutes ont été placées en garde à vue. Elles sont visées par plusieurs enquêtes préliminaires pour des faits de violence physique et sexuelle dans le périscolaire. Certaines faisaient déjà l'objet de suspensions administratives. Depuis le début de l'année, près de 80 agents municipaux ont été suspendus dans des écoles parisiennes. Dominique de Villepin, dans le viseur d'une enquête du parquet national financier, l'ancien Premier ministre est soupçonné d'avoir accepté deux statuettes offertes lorsqu'il était ministre des Affaires étrangères au Quai d'Orsay. Le parquet financier a confirmé l'ouverture de cette enquête ce mercredi. Le Parlement a validé aujourd'hui la nomination d'Emmanuel Moulin à la tête de la Banque de France. L'ancien secrétaire général de l'Élysée a dû défendre son indépendance devant députés et sénateurs. Il était très critiqué par la gauche et par le Rassemblement national qui accuse Emmanuel Macron de vouloir placer ses proches avant de quitter l'Élysée. Le risque de propagation d'Ebola dans l'Union européenne reste très faible d'après la Commission européenne. Cela alors que l'OMS a déclenché une alerte sanitaire internationale après une nouvelle flambée en République démocratique du Congo. L'épidémie d'une nouvelle souche a déjà fait plus de 130 victimes. Un patient sur 7 préfère désormais consulter une intelligence artificielle plutôt qu'un médecin généraliste. C'est en tout cas ce que nous dit une étude britannique, Alex Gauthier.
1: Oui, les chercheurs expliquent ce phénomène par les difficultés d'accès aux soins et les délais d'attente parfois très longs pour obtenir un rendez-vous. L'IA apparaît comme une solution immédiate, accessible à toute heure, notamment pour des questions de santé du quotidien. Mais les spécialistes alertent sur les risques de cette pratique. Certains patients se contenteraient des réponses fournies par les chatbots sans consulter ensuite un véritable professionnel de santé. Les experts rappellent qu'une intelligence artificielle ne peut ni examiner un patient, ni interpréter pleinement ses antécédents médicaux ou certains symptômes complexes.
0: Merci beaucoup Alex. Les médecins estiment, cela dit, que l'IA pourrait devenir un outil d'accompagnement utile, à condition qu'elle reste évidemment encadrée. Et puis James Cameron veut réduire les coûts des prochains films Avatar après un troisième volet à plus de 400 millions de dollars. Le réalisateur souhaite tourner Avatar 4 et 5 en deux fois moins de temps et pour deux tiers du coût. Il veut utiliser des outils numériques plus efficaces. Ça pourrait évidemment passer par l'IA pour accélérer la post-production. Le dernier opus a moins bien marché en tout cas que les deux premiers au box-office mondial. C'est la fin de ce flash. Excellent après-midi.

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3: PayPal, ce nom doit certainement vous dire quelque chose si vous avez tendance à privilégier les moyens de paiement alternatifs. Et comme nous dans Daily Binary, on aime bien les trucs alternatifs, on va aujourd'hui vous apprendre 2-3 trucs sur cette entreprise florissante qui s'est considérablement imposée dans le paysage numérique ces dernières années.
4: Nous sommes à la fin des années 90, PayPal naît de la fusion entre deux des premières pépites de la Silicon Valley, Confinity, une société de développement de logiciels de sécurité, et Hits.com, une des premières banques en ligne fondée par Elon Musk, Tesla, SpaceX, tout ça. Et quelques dizaines d'années plus tard, PayPal, c'est plus de 100 millions de comptes à travers le monde, sacré success story.
3: Mais dis-moi Daily, en quoi le service proposé par PayPal diffère-t-il tellement d'un paiement classique avec une carte de crédit classique ?
4: Eh bien, c'est très simple Binary, laisse-moi t'expliquer. En fait, PayPal ne nécessite pas de rentrer des identifiants bancaires lors de chaque transaction, il suffit simplement de les communiquer, une fois à PayPal lors de la création de votre compte, puis lors de vos échanges, d'indiquer une adresse électronique et un mot de passe. Et paf, le tour est joué. Tout ça étant, d'après PayPal, très sécurisé, avec cryptage de données bancaires et possibilité de se retourner contre PayPal si un échange s'est mal déroulé. Donc en gros, c'est plus rapide tout en étant normalement sécurisé. Pas étonnant que ça attire autant de monde.
3: Après, le hic, c'est que tous les sites ne permettent pas de passer par PayPal. Ah, et que des frais sont prélevés parce que forcément la boîte doit bien tourner. Pour chaque vente effectuée, PayPal va donc prendre un pourcentage de la somme touchée. Faut pas se faire avoir, quoi.
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1: Bonsoir à tous. À la une de l'actualité, Dominique de Villepin, visé par une enquête préliminaire du parquet national financier. C'est dans l'affaire des statuettes reçues alors qu'il était ministre des Affaires étrangères. L'ancien Premier ministre reconnaît aujourd'hui une erreur après avoir accepté puis conservé ses cadeaux offerts par l'ancien président du Burkina Faso. Une maman et ses trois jeunes enfants sont morts à Toulon ce matin. La femme de 38 ans s'est jetée du 13e étage d'un immeuble à l'ouest de la ville avec trois de ses enfants de 3, 4 et 6 ans. D'après le procureur de la République de Toulon, la femme présentait des symptômes psychiatriques et dépressifs. Une enquête pour meurtre par ascendant a été ouverte. 16 personnes ont été interpellées aujourd'hui à l'école maternelle Saint-Dominique de Paris. Elles ont toutes été placées en garde à vue dans le cadre de plusieurs enquêtes sur des soupçons de violences physiques et sexuelles dans le périscolaire. Certaines étaient déjà suspendues. Depuis janvier, près de 80 agents municipaux ont été écartés dans les écoles parisiennes. Dominique Farrugia soutient Canal+ dans la polémique qui agite le Festival de Cannes. L'ancien dirigeant de la chaîne défend Maxime Sada et les équipes cinéma du groupe. Une tribune avait dénoncé l'influence de Vincent Bolloré sur le cinéma français. Le logo Canal+ a d'ailleurs été hué dans plusieurs séances au festival. Et puis Star Wars de retour aujourd'hui au cinéma avec The Mandalorian and Grogu. Grogu, c'est ce petit personnage vert longtemps appelé Baby Yoda, Julie Pierret.
2: Nous connaissons tous les légendes du chasseur de primes mandalorien et de l'enfant.
3: Les aventures du Mandalorian et de son jeune protégé dans un univers inspiré du western spatial au casting Pedro Pascal et Grogu qui est devenu extrêmement populaire grâce aux réseaux sociaux et aux séries diffusées sur Disney+. Budget pour ce film 165 millions de dollars, soit moitié moins que les autres épisodes de la Guerre des Étoiles. Disney espère séduire au-delà des personnages historiques comme Dark Vador ou Luke Skywalker. Et pour toute une nouvelle génération, ce nouveau film pourrait représenter une première découverte de la saga au cinéma.
1: Merci Julie, Star Wars fêtera ses 50 ans l'an prochain. Et puis le ton monte avant Roland Garros. Plusieurs stars du tennis mondial menacent de boycotter le traditionnel Media Day organisé avant le tournoi. En cause, une contestation sur les revenus versés par les tournois du Grand Chelem. Arina Sabalenka et Yannick Sinner dénoncent un manque de reconnaissance financière. Fin de ce flash, excellente soirée.
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5: Ah, c'était bien, on avait la nouvelle maison. On était heureux comme tout, ouais. Et les enfants, ils avaient l'école juste à côté. Alors, c'était facile, on pouvait juste les amener. En 5 minutes, ils étaient à l'école, petits. Les grands, ils y allaient seuls. Voilà. Et puis, par chance, ils ont construit un collège dans ce nouveau quartier. Alors, ils n'étaient pas obligés de se déplacer en ville. Tout était sur place.
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3: Savez-vous quel est le site internet le plus traduit au monde ? Alors là, vous allez vous dire « Oh non, ils vont encore parler d'une multinationale comme Google ou Apple alors qu'il y en a déjà plein de Daily Binary qui en parlent. » Ou bien, je sais pas moi, Wikipédia peut-être.
4: Eh bien, vous allez être surpris, car ce n'est rien de tout cela. Certes, Wikipédia propose du contenu dans plus de 290 langues, et c'est déjà quelque chose d'assez exceptionnel, mais le site qui obtient la palme d'or de la traduction avec plus de 1000 traductions disponibles, nombre qui continue de grandir au fil des années d'ailleurs, c'est le site des Témoins de Jéhovah.
3: Qui aurait pu deviner que c'était ça ? Car oui, bien qu'ayant son public, ce site est loin d'être aussi populaire auprès du grand public comme peuvent l'être Google ou Wikipédia.
4: Mais d'où est venue l'idée de lancer un aussi vaste projet de traduction ? Eh bien, c'est d'après une idéologie que la connaissance doit être accessible à tous dans sa langue maternelle, par définition, plus facilement compréhensible.
3: Et parmi les 1000 langues, il y en a une bonne centaine qui sont en fait des vidéos en langue des signes. Un travail tout simplement titanesque réalisé par sans doute des milliers de personnes sur des dizaines d'années.
4: C'était Daily Binary. 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

0: Bonsoir à tous. À la une de l'actualité, Dominique de Villepin visé par une enquête préliminaire du parquet national financier. C'est dans l'affaire des statuettes reçues alors qu'il était ministre des Affaires étrangères. L'ancien Premier ministre reconnaît aujourd'hui une erreur après avoir accepté puis conservé ses cadeaux offerts par l'ancien président du Burkina Faso. Une maman et ses trois jeunes enfants sont morts à Toulon ce matin. La femme de 38 ans s'est jetée du 13e étage d'un immeuble à l'ouest de la ville avec trois de ses enfants de 3, 4 et 6 ans. D'après le procureur de la République de Toulon, la femme présentait des symptômes psychiatriques et dépressifs. Une enquête pour meurtre par ascendant a été ouverte. 16 personnes ont été interpellées aujourd'hui à l'école maternelle Saint-Dominique de Paris. Elles ont toutes été placées en garde à vue dans le cadre de plusieurs enquêtes sur des soupçons de violences physiques et sexuelles dans le périscolaire. Certaines étaient déjà suspendues. Depuis janvier, près de 80 agents municipaux ont été écartés dans les écoles parisiennes. Dominique Farrugia soutient Canal+ dans la polémique qui agite le Festival de Cannes. L'ancien dirigeant de la chaîne défend Maxime Sada et les équipes cinéma du groupe. Une tribune avait dénoncé l'influence de Vincent Bolloré sur le cinéma français. Le logo Canal+ a d'ailleurs été hué dans plusieurs séances au festival. Et puis Star Wars de retour aujourd'hui au cinéma avec The Mandalorian and Grogu. Grogu, c'est ce petit personnage vert longtemps appelé Baby Yoda, Julie Pierret.
1: Nous connaissons tous les légendes du chasseur de primes mandalorien et de l'enfant.
2: Les aventures du Mandalorian et de son jeune protégé dans un univers inspiré du western spatial au casting Pedro Pascal et Grogu qui est devenu extrêmement populaire grâce aux réseaux sociaux et aux séries diffusées sur Disney+. Budget pour ce film 165 millions de dollars, soit moitié moins que les autres épisodes de la Guerre des Étoiles. Disney espère séduire au-delà des personnages historiques comme Dark Vador ou Luke Skywalker. Et pour toute une nouvelle génération, ce nouveau film pourrait représenter une première découverte de la saga au cinéma.
0: Merci Julie, Star Wars fêtera ses 50 ans l'an prochain. Et puis le ton monte avant Roland Garros. Plusieurs stars du tennis mondial menacent de boycotter le traditionnel Media Day organisé avant le tournoi. En cause, une contestation sur les revenus versés par les tournois du Grand Chelem. Arina Sabalenka et Yannick Sinner dénoncent un manque de reconnaissance financière. Fin de ce flash, excellente soirée.

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1: L'histoire des premiers siècles de l'Église n'est pas toujours bien connue des chrétiens aujourd'hui, et la vie de Basile de Césarée n'est pas une exception. Pourtant, son apport est tel qu'il reçut de son vivant le surnom de Basile le Grand et qu'il s'est rapidement imposé par la suite comme l'un des principaux pères de l'Église. Un titre qui est attribué aux auteurs anciens qui se sont évertués par leurs actes et leurs écrits à établir et défendre la doctrine chrétienne. D'après la tradition, Basile est originaire de Césarée, en Cappadoce, où il serait né vers l'an 329 dans une famille chrétienne et plutôt fortunée. Si à cette époque la ferveur religieuse a un peu tendance à décroître, sa grand-mère Macrine s'attache néanmoins à lui transmettre avec dévouement les rudiments de la foi chrétienne. Intelligent, Basile poursuit ses études dans les écoles les plus renommées de l'époque en allant à Constantinople puis à Athènes. Il revient finalement à Césarée vers 355 pour y enseigner la rhétorique et pour commencer une carrière d'avocat. Il est brillant et ses premiers succès vont malheureusement lui monter un peu à la tête. Devenue religieuse, sa mère et sa sœur vont l'aider à se reprendre en main. Avec recul, il put dire avec regret de cette époque « Je m'éveillais comme d'un profond sommeil. Je répandis d'abondantes larmes sur la vie que je venais de mener. » Renonçant alors à l'attrait des mondanités, Basile entreprend de se consacrer entièrement à Dieu et reçoit le baptême dans la foulée. Plusieurs années après, Basile décide de distribuer sa fortune aux plus démunis et il se retire à quelques-uns pour former un monastère. Son ami, Grégoire de Nazianze, qu'il a connu durant ses études, le rejoint. La communauté va alors partager son temps entre la prière, la méditation de la parole de Dieu et les travaux manuels. 5 ans après, Basile sort de sa retraite car Janet, l'évêque de Césarée, est sur le point de mourir et il souhaite le revoir. Lorsqu'il décède, son successeur, Eusèbe, demande à Basile de rester pour devenir son collaborateur et il l'ordonne prêtre malgré ses réticences. Quelques tensions vont survenir entre les deux hommes, mais la pression exercée par la propagation de l'arianisme va finalement les rapprocher. Condamné par le concile de Nicée de 325, cette hérésie rejette tout simplement la compréhension classique et fondamentale de la Trinité. Or, toute sa vie, Basile va batailler ardemment pour défendre la saine doctrine et l'unité de l'Église. Le ministère de Basile se distingue également par l'intérêt qu'il peut porter aux plus démunis. Leur ayant déjà partagé ses ressources quand il a décidé de devenir moine, c'est lui qui va organiser la solidarité alors qu'une grande famine sévit à Césarée vers la fin des années 360, n'hésitant pas à distribuer lui-même la nourriture aux habitants. Cherchant à inscrire son engagement dans le temps, il va trouver les fonds nécessaires pour mettre en place des hospices pour recevoir les pauvres et les malades. Pour son époque, il s'agit alors de bâtiments totalement nouveaux. Cette inclinaison pour les plus démunis se retrouve donc dans ses actions, mais aussi dans ses prédications. C'est pourquoi il est aussi surnommé le prédicateur de l'aumône. Ses différents projets et les maladies qu'il va connaître vont avoir raison de la santé de Basile, qui est en plus devenu évêque en 370 à la suite du décès d'Eusèbe. À son tour, Basile décède, laissant derrière lui de nombreux textes. Nous sommes le 1er janvier 379. À l'époque de Basile, la vie solitaire était perçue comme la vie chrétienne par excellence. Et suite à son baptême, il va lui-même chercher à se retirer. Il va, pendant 2 ans, faire le tour des monastères de l'Orient avant de fonder le sien avec quelques-uns de ses amis, puis de revenir s'impliquer dans la vie de la cité à Césarée. Son parcours est certes atypique, mais il nous interpelle sur la façon dont nous pouvons percevoir le rapport du chrétien au monde qui l'entoure. 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
1: Bonsoir à tous. À la une de l'actualité, Dominique de Villepin visé par une enquête préliminaire du parquet national financier. C'est dans l'affaire des statuettes reçues alors qu'il était ministre des Affaires étrangères. L'ancien Premier ministre reconnaît aujourd'hui une erreur après avoir accepté puis conservé ces cadeaux offerts par l'ancien président du Burkina Faso. Une maman et ses trois jeunes enfants sont morts à Toulon ce matin. La femme de 38 ans s'est jetée du 13e étage d'un immeuble à l'ouest de la ville avec trois de ses enfants de 3, 4 et 6 ans. D'après le procureur de la République de Toulon, la femme présentait des symptômes psychiatriques et dépressifs. Une enquête pour meurtre par ascendant a été ouverte. 16 personnes ont été interpellées aujourd'hui à l'école maternelle Saint-Dominique de Paris. Elles ont toutes été placées en garde à vue dans le cadre de plusieurs enquêtes sur des soupçons de violences physiques et sexuelles dans le périscolaire. Certaines étaient déjà suspendues. Depuis janvier, près de 80 agents municipaux ont été écartés dans les écoles parisiennes. Dominique Farrugia soutient Canal+ dans la polémique qui agite le Festival de Cannes. L'ancien dirigeant de la chaîne défend Maxime Sada et les équipes cinéma du groupe. Une tribune avait dénoncé l'influence de Vincent Bolloré sur le cinéma français. Le logo Canal+ a d'ailleurs été hué dans plusieurs séances au festival. Et puis Star Wars de retour aujourd'hui au cinéma avec The Mandalorian and Grogu. Grogu, c'est ce petit personnage vert longtemps appelé Baby Yoda, Julie Pierret.
2: Nous connaissons tous les légendes du chasseur de primes mandalorien et de l'enfant.
3: Les aventures du Mandalorian et de son jeune protégé dans un univers inspiré du western spatial au casting Pedro Pascal et Grogu qui est devenu extrêmement populaire grâce aux réseaux sociaux et aux séries diffusées sur Disney+. Budget pour ce film 165 millions de dollars, soit moitié moins que les autres épisodes de la guerre des étoiles. Disney espère séduire au-delà des personnages historiques comme Dark Vador ou Luke Skywalker. Et pour toute une nouvelle génération, ce nouveau film pourrait représenter une première découverte de la saga au cinéma.
1: Merci Julie, Star Wars fêtera ses 50 ans l'an prochain. Et puis le ton monte avant Roland Garros. Plusieurs stars du tennis mondial menacent de boycotter le traditionnel Media Day organisé avant le tournoi. En cause, une contestation sur les revenus versés par les tournois du Grand Chelem. Arina Sabalenka et Yannick Sinner dénoncent un manque de reconnaissance financière. Fin de ce flash, excellente soirée.
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6: Avec Ritz Randriam Ampandri, coach sportif chez Work Inside Out, le mot imposé est aujourd'hui effort.
7: Alors le mot effort, c'est un mot que j'aime beaucoup parce que c'est un mot qui nous déplace. C'est un mot où je sens qu'on peut aller au-delà de notre zone de confort. C'est un mot qui m'inspire en fait aussi ma vie de foi. C'est aussi le fait de faire l'effort d'aller vers l'autre, l'effort de pouvoir entretenir la foi. Quand on est dans l'effort, c'est là où on progresse le plus finalement parce qu'on veut essayer de bien faire. Voilà, c'est difficile. Le fait d'aller au-delà de notre zone de confort, ça nous permet de progresser, peut-être enrichir d'autres des capacités, d'autres domaines, etc. C'est une clé qui va nous permettre d'atteindre nos objectifs.
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1: Idée reçue sur l'aide au développement. Le temps d'un œuf à la coque.
2: Le G20 réunit les 20 pays les plus riches du monde.
1: Bonjour Nicolas.
3: Bonjour Gladys.
1: Alors le G20, c'est un sigle incontournable quand on parle de développement. Le G20 joue un rôle important au niveau des décisions internationales et c'est cette structure qui réunit les 20 pays les plus riches du monde.
3: Alors ce n'est pas tout à fait exact. Le G20 a beau représenter environ 85% de l'économie mondiale et les deux tiers de la population mondiale, cette affirmation est inexacte à deux niveaux. Non seulement le G20 ne rassemble pas 20 États à proprement parler, mais plus encore, ses membres ne font pas forcément partie des pays les plus riches du monde.
1: Alors, on va commencer déjà par détailler la première remarque. Le G20 ne rassemble pas 20 États.
3: Pas à proprement parler. Si on veut être plus précis, le G20 ne réunit pas 20 États, mais 19, plus un groupement régional d'États, l'Union européenne. C'est d'ailleurs très rare qu'une organisation régionale soit membre permanent d'une organisation internationale.
1: Alors ensuite, une autre certitude qui s'effondre, j'ai envie de dire, les membres du G20 ne font pas forcément partie des pays les plus riches du monde.
3: Non, là non plus, c'est une idée reçue. Parmi les membres du G20, certaines nations ne font pas partie des 19 premières économies mondiales. Si on se fie au classement établi par la Banque mondiale, l'Argentine est à la 24e place des économies mondiales en termes de PIB en 2014 et l'Afrique du Sud, la 33e, et pourtant toutes deux font partie du G20.
1: Alors par extension, est-ce que cela veut dire aussi que certains pays dits riches économiquement ne sont pas représentés au G20?
3: Oui, effectivement, à l'inverse, certaines des économies les plus importantes, comme l'Espagne ou les Pays-Bas, ne sont pas présentes au G20, ce qui peut parfois causer quelques tensions.
1: Et alors pourquoi cela? Est-ce par choix de ces pays eux-mêmes?
3: Non, cette composition approximative est le fruit de multiples compromis, comme on peut l'imaginer. Elle s'explique notamment par les débuts en fait, de l'organisation. À l'origine, en 1999, il s'agissait de réunir une fois par an les ministres des Finances et gouverneurs de banques centrales des principaux pays industrialisés et des principaux pays émergents, pour faciliter alors la concertation internationale en matière économique. Mais ça n'est qu'en 2008, avec la crise, que les chefs d'État et de gouvernement se sont réappropriés cet espace de dialogue.
1: Alors on parle aussi souvent du G8, enfin du G7 maintenant. C'est différent du G20 et le G20 n'a pas remplacé le G7.
3: Non, effectivement, ce sont deux structures différentes. Le G7 est plus ancien. S'il a évolué au cours des dernières années, il regroupe actuellement l'Allemagne, le Canada, les États-Unis, la France, l'Italie, le Japon ou encore le Royaume-Uni. On a pendant longtemps parlé du G8 avec l'association de la Russie, mais depuis les événements en Ukraine de 2014, une distance s'est réinstallée avec ce pays, d'où actuellement le terme de G7. Et puis pour revenir à la question, le G20 n'a pas remplacé le G7, chacune a son histoire propre. Et actuellement, on se dirige plutôt vers une spécialisation de chacune de ces institutions. Au G20, les affaires économiques. Au G7, G8, les questions plus politiques.
1: Alors, si je résume, le G20 regroupe 19 États plus l'Union européenne. Et parmi ces 19 États, ce ne sont pas forcément les plus riches du monde. Et le G20 s'occupe des questions économiques mondiales, alors que le G7, anciennement G8, lui, s'occupe des questions politiques. 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C'était Idées reçues sur l'aide au développement avec Nicolas Fouquet en partenariat avec le CEL.

0: Bonsoir à tous. À la une de l'actualité, Dominique de Villepin visé par une enquête préliminaire du parquet national financier. C'est dans l'affaire des statuettes reçues alors qu'il était ministre des Affaires étrangères. L'ancien Premier ministre reconnaît aujourd'hui une erreur après avoir accepté puis conservé ces cadeaux offerts par l'ancien président du Burkina Faso. Une maman et ses trois jeunes enfants sont morts à Toulon ce matin. La femme de 38 ans s'est jetée du 13e étage d'un immeuble à l'ouest de la ville avec trois de ses enfants de 3, 4 et 6 ans. D'après le procureur de la République de Toulon, la femme présentait des symptômes psychiatriques et dépressifs. Une enquête pour meurtre par ascendant a été ouverte. 16 personnes ont été interpellées aujourd'hui à l'école maternelle Saint-Dominique de Paris. Elles ont toutes été placées en garde à vue dans le cadre de plusieurs enquêtes sur des soupçons de violences physiques et sexuelles dans le périscolaire. Certaines étaient déjà suspendues. Depuis janvier, près de 80 agents municipaux ont été écartés dans les écoles parisiennes. Dominique Farrugia soutient Canal+ dans la polémique qui agite le Festival de Cannes. L'ancien dirigeant de la chaîne défend Maxime Sada et les équipes cinéma du groupe. Une tribune avait dénoncé l'influence de Vincent Bolloré sur le cinéma français. Le logo Canal+ a d'ailleurs été hué dans plusieurs séances au festival. Et puis Star Wars de retour aujourd'hui au cinéma avec The Mandalorian and Grogu. Grogu, c'est ce petit personnage vert longtemps appelé Baby Yoda, Julie Pierret.
1: Nous connaissons tous les légendes du chasseur de primes mandalorien et de l'enfant.
2: Les aventures du Mandalorian et de son jeune protégé dans un univers inspiré du western spatial, au casting Pedro Pascal et Grogu, qui est devenu extrêmement populaire grâce aux réseaux sociaux et aux séries diffusées sur Disney+. Budget pour ce film, 165 millions de dollars, soit moitié moins que les autres épisodes de la Guerre des Étoiles. Disney espère séduire au-delà des personnages historiques comme Dark Vador ou Luke Skywalker. Et pour toute une nouvelle génération, ce nouveau film pourrait représenter une première découverte de la saga au cinéma.
0: Merci Julie, Star Wars fêtera ses 50 ans l'an prochain. Et puis le ton monte avant Roland Garros. Plusieurs stars du tennis mondial menacent de boycotter le traditionnel Media Day organisé avant le tournoi. En cause, une contestation sur les revenus versés par les tournois du Grand Chelem. Arina Sabalenka et Yannick Sinner dénoncent un manque de reconnaissance financière. Fin de ce flash, excellente soirée.
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2: La chanson dont on va parler aujourd'hui a eu un succès international et même mondial en 1964. Elle a été numéro 1 aux États-Unis, au Canada et au Royaume-Uni. Johnny Hallyday en a chanté une adaptation en français. Elle raconte l'histoire d'une vie qui a mal tourné dans la Nouvelle-Orléans, mais les interprétations sont nombreuses. C'est The House of the Rising Sun. Je vous fais écouter la version qui a eu le plus de succès par The Animals.

0: C'était The House of the Rising Sun, chanté par The Animals en 1964, mais le plus ancien enregistrement connu de cette chanson date quand même de 1928.
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0: Bonsoir à tous. À la une de l'actualité, Dominique de Villepin, visé par une enquête préliminaire du parquet national financier. C'est dans l'affaire des statuettes reçues alors qu'il était ministre des Affaires étrangères. L'ancien Premier ministre reconnaît aujourd'hui une erreur après avoir accepté puis conservé ces cadeaux offerts par l'ancien président du Burkina Faso. Une maman et ses trois jeunes enfants sont morts à Toulon ce matin. La femme de 38 ans s'est jetée du 13e étage d'un immeuble à l'ouest de la ville avec trois de ses enfants de 3, 4 et 6 ans. D'après le procureur de la République de Toulon, la femme présentait des symptômes psychiatriques et dépressifs. Une enquête pour meurtre par ascendant a été ouverte. 16 personnes ont été interpellées aujourd'hui à l'école maternelle Saint-Dominique de Paris. Elles ont toutes été placées en garde à vue dans le cadre de plusieurs enquêtes sur des soupçons de violences physiques et sexuelles dans le périscolaire. Certaines étaient déjà suspendues. Depuis janvier, près de 80 agents municipaux ont été écartés dans les écoles parisiennes. Dominique Farrugia soutient Canal+ dans la polémique qui agite le Festival de Cannes. L'ancien dirigeant de la chaîne défend Maxime Sada et les équipes cinéma du groupe. Une tribune avait dénoncé l'influence de Vincent Bolloré sur le cinéma français. Le logo Canal+ a d'ailleurs été hué dans plusieurs séances au festival. Et puis Star Wars de retour aujourd'hui au cinéma avec The Mandalorian and Grogu. Grogu, c'est ce petit personnage vert longtemps appelé Baby Yoda, Julie Pierret.
1: Nous connaissons tous les légendes du chasseur de primes mandalorien et de l'enfant.
2: Les aventures du Mandalorian et de son jeune protégé dans un univers inspiré du western spatial, au casting Pedro Pascal et Grogu qui est devenu extrêmement populaire grâce aux réseaux sociaux et aux séries diffusées sur Disney+. Budget pour ce film 165 millions de dollars, soit moitié moins que les autres épisodes de la Guerre des Étoiles. Disney espère séduire au-delà des personnages historiques comme Dark Vador ou Luke Skywalker. Et pour toute une nouvelle génération, ce nouveau film pourrait représenter une première découverte de la saga au cinéma.
0: Merci Julie, Star Wars fêtera ses 50 ans l'an prochain. Et puis le ton monte avant Roland Garros. Plusieurs stars du tennis mondial menacent de boycotter le traditionnel Media Day organisé avant le tournoi. En cause, une contestation sur les revenus versés par les tournois du Grand Chelem. Arina Sabalenka et Yannick Sinner dénoncent un manque de reconnaissance financière. Fin de ce flash, excellente soirée.

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2: Aujourd'hui, j'avais envie de partager avec vous une chanson qui me rappelle une période très dure mais en même temps très amusante de ma vie. Je vivais à l'époque à Nice en colocation et ma coloc, je lui fais un petit bisou au passage, écoutait tout le temps cette chanson en faisant la vaisselle. Et c'est resté. Aujourd'hui, j'ai associé Take Me On avec elle et quand je l'entends, je repense à tous ces bons moments passés dans notre appartement. Alors on écoute cette chanson tout de suite.

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1: Avec Isabelle Duval, directrice des projets du développement au CEL, le mot imposé est aujourd'hui santé.
2: La santé, ça me fait penser à la première fois que je suis rentrée dans un centre de santé au nord-est du Congo, près de la frontière centrafricaine, que j'ai vu une petite maison avec deux pièces et des étagères pour la pharmacie où il y avait trois boîtes, en fait, de médicaments. Je me suis dit qu'il n'y avait vraiment pas grand-chose pour la population alentour. Ça me ramène, en fait, à la différence entre ici, en France, donc ce que je connais, et puis le peu qu'il y a là-bas, le fossé qui est entre nos deux mondes, l'injustice de ces personnes qui ont très peu pour se soigner. C'est à ça que ça m'a ramené. Et après, bien entendu, l'action. Voilà. Après, il faut agir.
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3: Si les États donnaient plus d'argent, la pauvreté pourrait être éliminée.
2: Bonjour Nicolas.
4: Bonjour Gladys.
2: Alors l'aide publique au développement, qu'est-ce que ça désigne ?
4: L'APD, aide publique au développement, peut se définir classiquement comme étant l'aide financière que les États des pays développés apportent aux pays en développement. Il peut s'agir à la fois de dons, mais aussi de prêts à des conditions favorables.
2: Les ONG humanitaires affirment régulièrement que les États ne donnent pas assez d'argent justement pour faire face à la pauvreté dans le monde. Et c'est bien leur rôle aux ONG de faire ce type de déclaration.
4: Quand on dit que le montant de l'APD, de l'aide publique au développement, n'est pas suffisant, il faut se demander par rapport à quoi l'on fait ce constat. On pourrait se dire que la position des ONG est éminemment subjective, comme le laisse entendre votre question. De toute façon, les ONG en veulent toujours plus. Seulement, ce n'est pas tout à fait exact. Leurs revendications reposent aussi sur un critère objectif. Depuis 1970, les Nations Unies encouragent effectivement les États riches à consacrer 0,7% de leur revenu national brut pour l'APD.
2: Malheureusement, peu nombreux sont les États qui tiennent vraiment cet engagement.
4: Oui, il y a des progrès à faire à ce niveau. Par exemple, les crédits accordés par la France pour l'aide publique au développement ont diminué pour la quatrième année consécutive et ils ne représentent actuellement que 0,36% de son revenu national brut. On est bien loin des 0,7%. Mais bien que les ONG soient conscientes qu'on ne peut pas tout attendre des États, elles sont nombreuses à réclamer justement à ce qu'il y ait une augmentation de ce montant de l'aide publique au développement.
2: Et alors quels sont les arguments que les ONG mettent en avant pour pousser à cette augmentation ?
4: Dans son analyse du programme de loi de finances 2014, Coordination Sud, le regroupement national des ONG françaises de solidarité internationale, met notamment en garde contre le fait que si les États ne respectent pas leur engagement, cela risquerait d'entraîner un effet domino chez les autres bailleurs et de créer des effets encore plus néfastes pour les pays les plus pauvres.
2: Alors on peut dire que si les États donnaient plus d'argent, la pauvreté reculerait considérablement.
4: Il faut rester mesuré. L'APD, l'aide publique au développement, est importante, c'est vrai, notamment en raison de son effet de levier. Mais ces montants restent vraiment minimes par rapport aux transferts d'argent des travailleurs émigrés ou aux investissements directs à l'étranger des entreprises. Bien qu'essentiel, l'APD ne représente finalement que l'un des flux de capitaux reçus par les pays en développement.
2: Et puis on ne peut pas raisonner non plus qu'en termes quantitatifs.
4: Oui, effectivement, au-delà de la quantité, c'est vraiment la qualité qui importe et l'utilisation qui est faite des fonds alloués au développement. Il y a aussi un besoin de cohérence avec les autres politiques qui sont menées, qu'elles soient économiques ou migratoires. En effet, il peut être positif que les pays du Nord aident financièrement ceux du Sud, mais si les pays en développement voient leurs intellectuels partir au Nord, comme en témoigne le phénomène de fuite des cerveaux, cela les affaiblit aussi. C'est ainsi qu'un certain nombre d'économistes, comme le nouveau prix Nobel d'économie 2015, Angus Deaton, pointent le besoin de cohérence et peuvent se montrer assez critiques, finalement, vis-à-vis de l'aide publique au développement.
2: Alors, ce qu'on peut retenir à ce sujet, c'est que l'aide publique au développement joue un rôle de moteur, en quelque sorte, qui impulse toute une dynamique de développement et entraîne d'autres aides, d'autres investissements. Donc, elle n'est pas suffisante en soi, mais elle reste nécessaire. Alors si vous souhaitez en savoir plus, on vous donne rendez-vous sur le blog du CEL. Également, vous pouvez retrouver l'émission La Chronique en podcast sur le www.radioarcenciel.com. Et on vous donne rendez-vous la semaine prochaine. Merci Nicolas. C'était Idées reçues sur l'aide au développement avec Nicolas Fouquet en partenariat avec le CEL.

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2: 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Une petite pensée sur une réfugiée en France.
3: Comme les troupes nazies avançaient vers la France, il est arrivé un moment où on a voulu s'en aller plus loin, en disant peut-être qu'après les armées vont s'arrêter et puis bon, il y aura armistice ou autre. Alors je suis partie avec ma mère et mes frères et sœurs et on est allé jusqu'à Caen, dans le Calvados. Et puis mon père, par contre, pour son travail, il était obligé de rester, il ne pouvait pas venir avec nous. Alors il y avait des réfugiés, comme on en voit dans les vieux films noirs et blancs, avec des charrettes et des matelas et des, tout le monde, la grand-mère juchée par-dessus. Enfin, c'était les réfugiés qui essayaient de s'en aller plus loin pour éviter justement que les armées continuent à avancer en France. Mais il est arrivé un moment où on a dit c'est plus la peine d'essayer de fuir, d'aller vous réfugier ailleurs parce que l'Allemagne a gagné sur les autres pays. Donc rentrez chez vous.
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1: Chaque mercredi, donc, on proposera un événement culturel lié à l'apéro culturel. Sur les mercredis suivants, en fait, il y aura différentes choses. En fait, c'est assez éclectique et différent. Il y a un mercredi, on va accueillir les giboulées de la marionnette du TJP. Un mercredi où on accueillera une exposition sur les conduites à risque des adolescents. Un mercredi musical où on proposera un apéro lié à l'école de musique du Fossé des 13. Que ce soit multidisciplinaire et que effectivement ça donne une image de ce qu'on fait au quotidien avec les habitants sur le quartier. Rajouter l'outil culturel, du coup, là, il est transversal dans la maison et il traverse ces quatre missions. Et pour nous, c'est un réel vecteur de lien social et c'est comme ça qu'on le voit ici.
0: Le Fossé des 13 est un centre socio-culturel créé par les habitants du quartier et pour les habitants, mais il est également ouvert à tous. Il mène différentes actions sociales et culturelles pour les plus petits et les plus grands, actions que vous pouvez retrouver toutes les semaines dans notre agenda culturel.
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1: Bienvenue à La bonne adresse, un podcast monté de toutes pièces par une petite Strasbourgeoise qui a passé 2 ans à Lyon et qui avait bien besoin de retrouver ses racines. Cette petite Strasbourgeoise, c'est moi, je m'appelle Sophie et je me promène dans Strasbourg avec vous afin de mettre en lumière les cafés, bars, restaurants et autres lieux uniques de ma ville natale. Aujourd'hui, on se trouve au 19 rue Sainte-Barbe pour découvrir l'adresse du jour. Allez, on entre ensemble. Une fois la porte franchie, je tombe nez à nez avec des grandes boîtes à thé. Je me dirige vers la droite et j'aperçois des tables ainsi que des canapés. À première vue, l'espace semblait restreint et pourtant, plus je m'avance, plus je me rends compte de la grandeur de la salle qui, malgré sa taille, dégage une atmosphère chaleureuse. Mais où sommes-nous donc ?
2: Eh ben, nous sommes aujourd'hui au Thé des Muses.
1: Aujourd'hui, nous sommes au Thé des Muses et la voix que vous venez d'entendre appartient à Pauline, associée au sein de cet établissement. Le Thé des Muses, c'est une maison de thé à Strasbourg qui a été fondée en 2002 et qui propose environ 350 variétés de thé en feuilles à acheter en vrac au comptoir ou bien à déguster sur place dans le salon de thé. Dans ce podcast, je vais surtout vous parler du salon de thé qui plaît à la clientèle par son côté cosy.
2: Il y a du canapé, des petits fauteuils, il y a même des plaids si on a un petit peu froid. On a aussi une petite cour intérieure qui donne pas mal d'air, de lumière, un côté assez serein aussi à l'espace.
1: Le thé des Muses est un moyen de faire une pause dans sa journée en buvant un thé de qualité. J'ai testé et lorsque vous commandez votre thé, on vous donne un sablier permettant d'infuser correctement votre boisson. Ici, le thé est donc un art qui peut s'apprécier seul ou avec un petit quelque chose dans son assiette.
2: En même temps que les thés au salon, on propose de petites gourmandises parce que c'est toujours mieux d'accompagner son tea time avec une petite touche sucrée. Pour le coup, on est sur un principe vraiment des tartes façon grand-mère, quoi. C'est les bonnes tartes qu'on pouvait retrouver sur la table de notre mamie le dimanche midi.
1: Ici, on peut donc déguster des tartes ou bien des pâtisseries japonaises dans un lieu poétique et artistique à l'image de son nom.
2: Donc les muses, c'est l'inspiration, c'est les muses grecques, c'est se dire qu'il y a l'art, c'est se dire qu'il y a plein de choses. Et donc le thé, c'est une inspiration, c'est une passion, mais on fait des liens aussi avec la musique, avec la peinture.
1: En fait, ce salon de thé s'inspire des maisons asiatiques qui sont à la fois des lieux de vie et de culture. Dans cette dynamique, le Thé des Muses cherche à faire des ponts entre la discipline du thé et d'autres formes artistiques. Ainsi, cela donne un joli principe. Chaque mois, un artiste est invité à exposer ses œuvres sur les murs.
2: Ça donne de la visibilité tant pour les artistes que pour l'art. Nous, l'idée, c'est de se dire qu'on n'a pas forcément besoin d'aller dans un musée pour voir des expos, pour découvrir, pour avoir un coup de cœur, une émotion face à quelque chose. Donc là, on peut très bien être dans ce canapé tranquillement pendant une demi-heure et se dire tout d'un coup, ben, finalement, ce tableau-là qui me regarde en même temps que je bois mon thé, ben, c'est sympa.
1: Et si certaines œuvres ne sont pas votre tasse de thé, vous pourrez échanger votre avis artistique avec vos voisins grâce au principe du Stammtisch. Un concept qui mélange le thé et la tradition alsacienne du Stammtisch. C'est Armance, une abonnée du Thé des Muses.
3: Le Thé des Muses, pour moi, c'est un peu mon QG à Strasbourg.
1: Qui m'en parle ?
3: C'est hyper convivial parce que la disposition des tables, etc., est faite de sorte que tu peux être mélangé avec d'autres groupes. Donc même si tu es seul, et bah, en fait, tu te retrouves à table avec parfois une, deux, voire trois autres personnes qui sont soit seules, soit aussi accompagnées. Donc en fait, tu es proche des autres sans forcément être obligé de discuter avec eux, mais la discussion est possible.
1: Je remercie au passage Armance car c'est grâce à elle que j'ai découvert le Thé des Muses. Je vous avoue qu'au départ, j'avais un petit peu peur de me retrouver au milieu de connaisseurs de thé et de me sentir complètement perdue dans cet univers. Mais le personnel est justement là pour guider les clients, peu importe leur rapport au thé.
2: Avant tout, l'idée, c'est que les gens ils viennent passer un bon moment chez nous. Et donc, si ce bon moment-là, eh ben, ça veut dire boire un thé aromatisé et même mettre du sucre dans son thé, eh ben, très bien. Je veux dire, moi, je ne vais jamais forcer quelqu'un à boire un thé qu'il n'apprécie pas juste parce que c'est comme ça qu'il faut faire, voyons.
1: Bref, le Thé des Muses est accessible à tous et rassemble une clientèle variée. Et pour Pauline, ce salon de thé est avant tout un gros melting pot qui nous fait voir d'autres horizons tout en restant dans notre fauteuil.
2: C'est le voyage avec un grand V.
1: Ça y est, on arrive au bout de ce podcast et je tiens à laisser le mot de la fin à Pauline. Dis-moi Pauline, pourquoi suis-je à la bonne adresse ?
2: Eh ben, tu es à la bonne adresse parce que tu as envie de voyager sur la route du thé. On est une des portes d'entrée et on sera heureux de te donner la main gentiment sur ce chemin.
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1: Bonjour et bienvenue dans « Ça vaut le détour ». Un peu d'animation française dans cette émission avec « Un monstre à Paris » de Éric Bergeron, sorti en 2011, avec les voix de Vanessa Paradis et M.
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1: L'histoire de « Un monstre à Paris » se déroule en 1910, lors du débordement de la Seine dans la ville de Paris. Émile, un timide projectionniste, est embarqué par son ami Raoul, un livreur exubérant, pour aller délivrer un paquet chez un mystérieux professeur botaniste. Là, il déclenche par mégarde un incident avec des potions qui se mélangent. Il pense fuir les lieux ni vus ni connus, mais découvre dans les journaux qu'une créature sème la panique dans les rues de Paris, une créature dont ils sont peut-être à l'origine. Lucille, une amie de Raoul, mais aussi une chanteuse au cabaret L'Oiseau Rare, recueille la créature qui est en fait inoffensive et dotée d'un talent musical hors pair.
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1: En plus des voix de Vanessa Paradis qui joue Lucille et Mathieu Chédid, connu sous le nom de M, qui interprète le monstre, on retrouve aussi Gad Elmaleh, François Cluzet, Ludivine Sagnier et Bruno Salomon. Le titre « La scène » chanté dans le film est également sorti sur les radios. Le clip tiré du film a été récompensé meilleur clip de l'année 2012 par la Victoire de la musique. Le réalisateur est le même qui a réalisé « La route d'Eldorado » et « Gang de requins » aux États-Unis. « Un monstre à Paris » est son premier long-métrage français.
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1: « Un monstre à Paris » est un petit bijou d'animation. Les animateurs se sont vraiment amusés à glisser des références cinématographiques que l'on prend plaisir à repérer tout au long du film. On y découvre aussi l'ambiance des cabarets dans le Paris des années 1910. Pour Vanessa Paradis, les cabarets, c'est le meilleur endroit pour un artiste à cause de sa taille, sa chaleur humaine, toute la vie des coulisses et l'histoire conservée par ce lieu. Un monstre à Paris est un film qui vaut le détour.
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0: 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Une petite pensée sur les parents alsaciens et la grammaire française.
1: Ma mère, elle avait la Sütterlingschrift. Elle m'a écrit une fois, j'ai rien compris. Parce que j'allais pas rendre visite chez elle, elle m'a écrit une lettre comme quoi il fallait que je passe chez elle. Rien. J'ai rien compris, il fallait que j'appelle la voisine pour traduire ça. Mon père, il écrivait en français, mais je vous dis pas. C'était du tour et à travers. Hein. Alors j'épluchais comme ça ce que je pouvais. Il m'a écrit à l'armée un jour. Un copain avec moi, il était dans la même caserne en Allemagne. Il a dit, ils ont demandé, ce jeune, qu'est-ce qu'il fait notre fils là en Allemagne? Ah, il se porte bien, etc. Il est en bonne santé. Il fait comme tout le monde. Il devient même instructeur de spécialité. Alors mon père m'a écrit que je devenais instituteur. J'ai dit, ah là, on a monté en grade.
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2: Chaque jour, un brin de culture générale sur le monde digital. Est-ce que vous connaissez la police de caractère à la fois la plus célèbre, mais aussi la plus détestée de l'ère du numérique ?
3: Cette fameuse police répond au doux nom de Commit100. Et dans cet épisode de Daily Binary, on va essayer de comprendre un peu plus le petit bout d'histoire qui se cache derrière ce nom, un tantinet cryptique.
2: On doit la création de Commit100 à Vincent Connaret, un typographe qui travaillait pour la célèbre société d'informatique Microsoft. Il avait alors pour objectif de travailler sur Microsoft Bob, un programme d'aide pour les novices dans l'utilisation des ordinateurs. Microsoft Bob, une forme de lointain ancêtre de Siri.
3: Microsoft Bob possédait alors un chien, Rover, qui s'exprimait via des bulles de texte. Vincent Connaret eut alors l'idée de créer une police d'écriture spécifique pour Rover. Une police à l'apparence légère, enfantine. Il décida de s'inspirer de la police des bandes dessinées, ou comics de l'époque, comme Watchmen ou encore Batman. Commit100, le 100 faisant référence à l'absence d'empattement pour les lettres.
2: Progressivement, la police commence à gagner en popularité. Pire, on commence à la voir partout, tellement son utilisation permet de facilement décrédibiliser tout et n'importe quoi. À tel point qu'une campagne fut lancée par des graphistes afin d'éliminer, ou au moins de diminuer, son usage. La police étant considérée comme trop puérile, mal conçue, mal dessinée.
3: En 2010, Time Magazine inclura même Microsoft Bob dans sa liste des 50 pires inventions, lui reprochant d'avoir indirectement créé Commit100. Lorsque l'on sait qu'à la base, cette police avait uniquement pour but d'être fun pour un public inexpérimenté, on peut tout à fait se dire que l'enfer est pavé de bonnes intentions.
2: C'était Daily Binary. Rendez-vous la semaine prochaine pour une nouvelle dose de culture générale.
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1: Avec Ritz Randriam Ampandri, coach sportif chez Work Inside Out, le mot imposé est aujourd'hui verset.
2: Alors pour moi, le verset, c'est des paroles encourageantes, des paroles de Dieu, qui pour moi me boostent avant de commencer une journée. Et ou même dans mon activité physique, j'utilise des versets pour booster les adhérents de l'association. Par exemple, le verset « Tu aimeras ton prochain comme toi-même », c'est un verset qui a pour but aussi de faire du bien à son prochain, c'est pour le bien commun. Par exemple, dans l'association sportive dont je suis le coach, on va travailler cet esprit de bienveillance, cet esprit d'unité. On va peut-être pas se mettre à nous d'abord, on ne va pas se focaliser sur nous, mais plutôt sur la personne qui est à côté de nous pour prendre soin d'elle, pour pouvoir l'encourager, pour pouvoir l'accompagner. Les versets, c'est des valeurs qui sont vraiment ancrées en nous, ancrées en moi. Grâce aux versets, on peut rester dans ce couloir de la volonté de Dieu.
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toutes et à tous, bienvenue pour un nouvel épisode d'On n'est pas là pour jouer de la flûte. J'espère que tout le monde va bien et allez hop, c'est parti pour une petite pépite de ma playlist que je vous ai réservée pour cette semaine ensoleillée. Notre artiste fait de la musique chill, apaisante, d'une mélodie semblable à celle des oiseaux dans les branches bourgeonnantes du printemps. Je vous parle de Nujabes. Le pseudo Nujabes, c'est une lecture inversante d'une mélodie semblable à celle des oiseaux dans les branches bourgeonnantes du printemps. Je vous parle de Nujabes. Le pseudo Nujabes, c'est une lecture inversée de son nom et de son prénom,

l'animé Samurai Champloo, que je vous conseille d'ailleurs si vous aimez bien les animés, il me semble qu'il est sur Netflix. Je crois que c'est la première fois dans cette émission que je vous présente un artiste déjà décédé. Il est mort à l'âge de 36 ans dans un accident de voiture à Tokyo, paix à son âme. Mais du coup, je me suis dit, quoi de mieux comme hommage à l'artiste que de partager sa musique. Je vous laisse apprécier de vous-même la beauté de son univers. Vous écoutez Love Sick Part 3.

Ce morceau fait partie de son deuxième album, sorti après sa mort. Il n'avait pu faire qu'un seul album de son vivant. Mais il avait du coup d'autres projets à côté, comme des bandes-sons, des bandes originales de films, de séries, tout ça. La mélodie du piano me transporte dans cette musique, et ce que j'aime bien, c'est que le piano est tout aussi fort que la voix du rappeur. C'est pas une ligne mélodique posée comme ça en fond de musique juste pour la forme. Non, non, elle est aussi importante que la voix. On a un duo entre un rappeur et un piano. Ce rappeur, au passage, c'est Shing02, avec qui Nujabes avait collaboré plusieurs fois. Et ensemble, du coup, ils avaient fait Love Sick Part 1, 2, 3, 4, 5. Et vous voyez comme je sais bien compter en anglais. Bref, le fait que cette voix et ce piano soient sur le même plan, ça remet un peu en perspective la voix dans la musique. Elle est présentée ici comme un instrument parmi d'autres, un instrument dont on peut totalement se passer et remplacer par autre chose. Comme le montre d'ailleurs notre prochain zoom sur morceau, Far Falls. Je vous jure que j'essaie de bien prononcer.

0: travers cette petite mélodie répétitive, on se laisse transporter dans une forêt touffue avec des fées et des gobelins. Enfin, en tout cas, moi. Enfin, je sais pas dans quel endroit vous vous imaginez quand vous écoutez cette musique, mais ça me fait penser à un milieu féerique. Tiens, d'ailleurs, je vais aller demander à des gens où ils sont transportés, eux, quand ils embarquent dans les flots de Nujabes. Et vous allez voir que j'ai pas du tout été déçu de l'originalité des réponses des personnes à qui j'ai parlé.
1: J'aime bien le beat, bien qu'il soit un petit peu répétitif, mais en tout cas, c'est grave chill. Et on aime quand c'est chill. C'est pas ce que j'écouterais pour m'ambiancer. Bah, c'est un bouillon et un mélange de cultures qui est du coup, ma foi, tout assez intéressante. Et je pense qu'à étudier en tant que étudiant en musique, ça doit être fort passionnant.
2: Alors oui, je connaissais déjà. Parce que quand je révise, j'ai l'habitude de mettre des playlists sur YouTube. Et souvent, je mets celle de Samurai Champloo. Alors à savoir que je n'ai jamais vu la série. Voilà, choquant l'origine. Et du coup, c'est ce que j'écoute parce que ça me détend.
1: Moi, ça me fait penser à des playlists que j'écoute en fait, qui s'appellent les playlists Lofi Chill sur YouTube, et que j'utilise justement pour réviser ou me poser. Et ça me fait vraiment penser du coup à une ambiance plutôt détente, révision, un soir de pluie, tout ça.
0: Révision, un soir de pluie, pour toi, c'est la détente.
1: Alors, révision, non, parce que quand je dis révision, j'entends bien évidemment jouer à l'ordinateur. Mais oui, c'est ça, une soirée détente, un soir de pluie, typiquement.
2: Alors, ça m'est arrivé d'être avec des amis en général, parce que ça met une ambiance plutôt chill. Et sinon, parfois, quand je dessine, je dirais. Alors, moi, j'aime bien dessiner des choses subversives et poétiques, même, je dirais. Des choses un peu fantasques. C'est-à-dire, dans le sens des associations d'idées, en fait. Que de base, on n'associerait pas forcément ensemble, je sais pas, une fenêtre et le bruit d'une porte. Soupir d'une porte et d'une fenêtre, je crois, ou requiem pour soupir d'une porte. Je sais pas, c'est de la musique qui est issue d'un certain mouvement, en fait, genre des bruits. Attends, comment ça s'appelle déjà? C'est en suite logique du dodécaphonisme, je crois. Enfin bref, il y a un truc, ça s'appelle comme ça. J'aime bien. Par contre, j'ai déjà écouté du hip-hop ou des choses comme ça, même du jazz, parce que mon père en écoutait beaucoup. Mais j'aurais pas fait l'association jazz et hip-hop pour cette musique-là, en fait. Je dirais que c'est proche des nuages. Une musique très confortable.
0: Comme un coussin ?

0: Carrément.
1: Coussin, nuage et chamallow.
0: Tout à fait. En plus, c'est sucré, c'est bien.
2: Ouais, quand t'arrives à placer les mots subversive, fantasque, soupir d'une porte, dodécaphonisme, et que ta conclusion c'est « en plus c'est sucré, c'est bien », c'est que t'es vraiment la reine de la logique. Voilà, voilà, j'espère que vous avez apprécié toutes les ondes chill que je vous ai envoyées. J'ai adoré récolter les avis de ces deux personnes qui m'ont vraiment trop fait rire. Bisous à elles. Et bisous à vous aussi, hein, pas de jaloux. Je vous dis à très bientôt et je vous laisse avec la superbe Feather de notre chère Nujabes. Ciao! 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
1: Idées reçues sur l'aide au développement. Le temps d'un œuf à la coque.
2: Si les États donnaient plus d'argent, la pauvreté pourrait être éliminée.
1: Bonjour Nicolas.
3: Bonjour Gladys.
1: Alors l'aide publique au développement, qu'est-ce que ça désigne ?
3: L'APD, aide publique au développement, peut se définir classiquement comme étant l'aide financière que les États des pays développés apportent aux pays en développement. Il peut s'agir à la fois de dons, mais aussi de prêts à des conditions favorables.
1: Les ONG humanitaires affirment régulièrement que les États ne donnent pas assez d'argent justement pour faire face à la pauvreté dans le monde. Et c'est bien leur rôle aux ONG de faire ce type de déclaration.
3: Quand on dit que le montant de l'APD, de l'aide publique au développement, n'est pas suffisant, il faut se demander par rapport à quoi l'on fait ce constat. On pourrait se dire que la position des ONG est éminemment subjective, comme le laisse entendre votre question. De toute façon, les ONG en veulent toujours plus. Seulement, ce n'est pas tout à fait exact. Leurs revendications reposent aussi sur un critère objectif. Depuis 1970, les Nations Unies encouragent effectivement les États riches à consacrer 0,7% de leur revenu national brut pour l'APD.
1: Malheureusement, peu nombreux sont les États qui tiennent vraiment cet engagement.
3: Oui, il y a des progrès à faire à ce niveau. Par exemple, les crédits accordés par la France pour l'aide publique au développement ont diminué pour la quatrième année consécutive et ils ne représentent actuellement que 0,36% de son revenu national brut. On est bien loin des 0,7%. Mais bien que les ONG soient conscientes qu'on ne peut pas tout attendre des États, elles sont nombreuses à réclamer justement à ce qu'il y ait une augmentation de ce montant de l'aide publique au développement.
1: Et alors quels sont les arguments que les ONG mettent en avant pour pousser à cette augmentation ?
3: Dans son analyse du programme de loi de finances 2014, Coordination Sud, le regroupement national des ONG françaises de solidarité internationale, met notamment en garde contre le fait que si les États ne respectent pas leur engagement, cela risquerait d'entraîner un effet domino chez les autres bailleurs et de créer des effets encore plus néfastes pour les pays les plus pauvres.
1: Alors on peut dire que si les États donnaient plus d'argent, la pauvreté reculerait considérablement.
3: Il faut rester mesuré. L'APD, l'aide publique au développement, est importante, c'est vrai, notamment en raison de son effet de levier. Mais ces montants restent vraiment minimes par rapport aux transferts d'argent des travailleurs émigrés ou aux investissements directs à l'étranger des entreprises. Bien qu'essentiel, l'APD ne représente finalement que l'un des flux de capitaux reçus par les pays en développement.
1: Et puis on ne peut pas raisonner non plus qu'en termes quantitatifs.
3: Oui, effectivement, au-delà de la quantité, c'est vraiment la qualité qui importe et l'utilisation qui est faite des fonds alloués au développement. Il y a aussi un besoin de cohérence avec les autres politiques qui sont menées, qu'elles soient économiques ou migratoires. En effet, il peut être positif que les pays du Nord aident financièrement ceux du Sud, mais si les pays en développement voient leurs intellectuels partir au Nord, comme en témoigne le phénomène de fuite des cerveaux, cela les affaiblit aussi. C'est ainsi qu'un certain nombre d'économistes, comme le nouveau prix Nobel d'économie 2015, Angus Deaton, pointent le besoin de cohérence et peuvent se montrer assez critiques, finalement, vis-à-vis de l'aide publique au développement.
1: Alors, ce qu'on peut retenir à ce sujet, c'est que l'aide publique au développement joue un rôle de moteur, en quelque sorte, qui impulse toute une dynamique de développement et entraîne d'autres aides, d'autres investissements. Donc, elle n'est pas suffisante en soi, mais elle reste nécessaire. Alors si vous souhaitez en savoir plus, on vous donne rendez-vous sur le blog du CEL. Également, vous pouvez retrouver l'émission La Chronique en podcast sur le www.radioarcenciel.com. Et on vous donne rendez-vous la semaine prochaine. Merci Nicolas. C'était Idées reçues sur l'aide au développement avec Nicolas Fouquet en partenariat avec le CEL.

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0: 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Nick Cave, né à Melbourne, personnage ambivalent, à la fois dandy ténébreux, mais aussi narrateur d'histoires d'amour terrestre. Et derrière le costume, qu'en est-il vraiment ?
1: Un peu d'histoire.
0: Nick Cave forme les Bad Seeds en 1983, lorsqu'il rencontre le musicien allemand Blixa Bargeld, figure éminente de la musique berlinoise de l'après-guerre. Avec son aide et celle de quelques anciens partenaires de son ancien groupe à lui, de Melbourne, The Birthday Party, Nick Cave a pour ambition de se renouveler, lui qui écrit des textes pétris de références religieuses, oniriques et angoissantes, à l'image d'un songwriter folk qui s'intéresserait à l'envers de chaque décor qu'il fréquente.

C'est donc décidé. Après la tornade punk et mortuaire des Birthday Party, Nick Cave part à Berlin et change d'habillage musical. Il veut montrer au monde qu'il écrit de véritables chansons, comme Johnny Cash ou encore Leonard Cohen, toujours avec cette volonté de dérouter son ancien public.

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1: Et si Nick Cave et ses Bad Seeds ont petit à petit réussi à se frayer un chemin vers le succès, du début des années 80, plutôt underground jusqu'à la fin des années 90, où il s'imposera lui et son groupe dans le monde entier, ils n'ont jamais été aussi pertinents que sur ce chemin justement où le groupe tâtonne, invente réellement quelque chose en cherchant un son, paranoïaque, dangereux. Étrange en somme, plus étrange que la gentillesse dont il fera preuve lorsqu'il sera plus connu. On écoute.

0: Je sais pas vous, mais pour moi, c'est irrésistible.
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1: Avec Pascal Yao, pasteur de l'église évangélique des Chinois à Paris, le mot imposé est aujourd'hui repas.
2: Alors le repas, je pense que étant d'origine chinoise et étant né en France, ces deux cultures ont une grande gastronomie. Je crois quand même que là, encore une fois, ce qui me marque, moi, c'est le repas de Pâques que Jésus a voulu avec ses disciples. Et que juste avant ce repas, il lave les pieds des disciples et ensuite, il instaure la scène. Nous, on répète tout le temps à tous ceux qui servent. Voilà, le plus important, c'est de sourire, c'est d'être avec eux. C'est vraiment de vivre un moment avec eux. C'est pas simplement leur donner à manger et puis ils vont avoir le ventre plein et puis c'est bon. Non, on n'est pas là que pour ça, on est là pour être en quelque sorte, si possible, des distributeurs d'amour avant tout. Les gens ont plus besoin d'amour que de remplir leur ventre, parce qu'à l'heure d'aujourd'hui, ils ont tellement de possibilités, hein, voilà. Il y a tellement d'associations, il y a tellement de gens qui font ça aussi. Donc je pense qu'ils ont vraiment besoin d'amour.
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1: Bonjour à tous. Cette semaine dans le Point Lexico, on va parler poisson. Ça vous est sûrement déjà arrivé d'avoir un très bon ou une très bonne amie à qui vous voulez confier un secret. Pour vous assurer que vous pouvez lui faire confiance, il ou elle vous dit alors « Je te promets, je serai muet comme une carpe ». Mais alors d'où vient cette expression? Il est bien connu qu'on n'a jamais entendu un poisson parler, du coup la comparaison entre le fait d'être muet et une carpe n'a rien d'extraordinaire dans la mesure où de toute façon, les poissons ne parlent pas. Mais alors pourquoi une carpe plus qu'un autre poisson?

Poisson. Eh bien, on note que déjà Rabelais, au XVIIe siècle, utilisait l'expression « muet comme un poisson ». Le linguiste Alain Rey évoque deux possibilités à ce problème de carpe. La première est le fait que Furtière aurait écrit au XVIIe siècle que la carpe n'aurait pas de langue et donc qu'elle ne peut pas parler par conséquent. Du coup, l'expression « muet comme une carpe » a peu à peu remplacé l'expression « muet comme un poisson » dans l'usage courant. La deuxième origine de cette expression, toujours selon Alain Rey, vient du fait que la carpe sort fréquemment sa tête hors de l'eau pour gober des insectes. Ainsi, l'image de la carpe, la tête hors de l'eau avec la bouche ouverte, donne l'impression qu'elle essaye de parler sans y arriver et que la carpe est donc muette. On récapitule, selon Alain Rey, l'expression être muet comme une carpe a deux origines. L'une est plutôt linguistique puisqu'elle résulte du fait que le poète Furtière ait écrit que les carpes n'ont pas de langue et donc par conséquent qu'elles sont muettes. L'autre origine vient de l'observation du fait que la carpe soit fréquemment la tête hors de l'eau, la bouche ouverte, donnant ainsi l'impression qu'elle veut parler sans y arriver. On note qu'en allemand et en anglais, on dit plutôt muet comme un poisson. Voilà, c'est tout pour aujourd'hui. Moi, je vous dis à la semaine prochaine.

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0: 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Une petite pensée sur l'amour peut décevoir.
1: Je suis restée une éternelle adolescente, voilà. Malgré mon âge, je crois toujours au prince charmant. Mais malheureusement, au lieu d'avoir des princes charmants, j'ai rencontré des diables diaboliques. Et j'étais déçue. L'amitié, oui. On peut avoir des amis, hommes ou femmes. On peut voyager, on peut sortir, manger une tarte flambée. Autre chose, je crois que j'étais vaccinée. J'ai mon fils, mes petits-enfants. Que Dieu les garde.
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2: Big Flo et Oli. Tu connais, non? Quand j'étais petit, je pensais qu'en louchant trop, je pouvais me bloquer les yeux. Que les cils sur mes joues avaient le pouvoir d'exaucer les vœux. Quand j'étais petit, je pensais que les adultes disaient toujours vrai. Et la nuit, dans la voiture, je pensais que la lune me suivait.

0: Nantes, les beaux-arts, la débrouille. Comment un étudiant de type art déco, ne payant pas de mine, a-t-il réussi à bouleverser l'idée d'une musique française à base de chansons minimalistes et bricolées?
1: Un peu d'histoire.
0: Considéré comme l'un des fondateurs de la nouvelle scène française, Dominique A est un étudiant âgé d'à peine 20 ans qui souhaite se débarrasser de la chanson à texte chère à notre pays, qu'il qualifie de chanson sans musique. Après avoir sorti son premier disque autoproduit, un disque sourd, qu'il arrive à distribuer péniblement, il se rend compte que le marché français, au début des années 90, est très en retard sur le monde anglo-saxon, et il est alors difficile de percer en tant qu'artiste iconoclaste. Il faut se faire repérer par les bonnes personnes. À l'époque, il y avait Libération, Maison Rock et Bernard Lenoir, alors animateur sur France Inter. C'est ainsi que, sans trop y croire, Dominique A envoie une cassette à Bernard Lenoir qui diffuse en boucle son titre « Le courage des oiseaux ».
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2: À l'aide de synthés pour enfants et d'une voix de fossé, Dominique Année, raccourci en Dominique A, écrit toutes les chansons qui constituera son premier vrai album, La Fossette, sorti en 1992. Avec de fortes influences New Wave, on sort à peine des années 80, mais en gardant seulement l'aspect minimaliste et dépouillé, et en se débarrassant du superflu 80s, il propose quelque chose d'inédit, que l'on n'avait jamais entendu auparavant en langue française.

0: C'est ainsi que beaucoup d'artistes de cette génération, faisant leur apparition un peu plus tard, diront s'être sentis décoincés par ce premier album de Dominique A. Avant d'avoir eu une réponse de Bernard Lenoir, Dominique A, n'y croyant plus, tente un job de surveillant dans un lycée. Et présentant son CV au directeur de l'école, celui-ci lui gratifia d'un « En somme, jusqu'ici, vous n'avez pas fait grand-chose ». C'est peu dire que ce directeur venait de prononcer l'un des plus gros mensonges du pays.
1: Ah, qu'est-ce que j'entends tout ce bruit, ce vacarme, qu'est-ce que j'entends tout ce...

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1: Missionnaire en Nouvelle-Calédonie, Philadelphe Delorme y découvre la réalité tragique de la lèpre. Alors qu'il visite ce qui est présenté comme une léproserie, il se rend compte de la situation d'abandon dont sont victimes les malheureux malades et qui se retrouvent jusque dans le nom du lieu, Atua, signifiant « c'est fini ». La graine est semée, mais le pasteur ne sait pas encore que ce défi deviendra le combat de sa vie et qu'il n'aura jamais aussi bien porté son singulier prénom, Philadelphe voulant dire « qui aime son frère, sa sœur » en grec ancien. Philadelphe Delorme est né en 1869 dans le Gard. Sa jeunesse est marquée par deux souvenirs. Le premier est le dévouement dont peut faire preuve sa mère à l'égard de l'une de ses sœurs qui est restée paralysée toute sa vie. Et le second est la dureté qui caractérisait l'éducation de son père devenu méthodiste et dont il sera libéré en étant placé au collège protestant de Sainte-Foy. Convaincu de sa vocation pastorale dès son enfance, Philadelphe Delorme décide de rejoindre la faculté libre de Genève à l'âge de 19 ans pour y poursuivre des études de théologie. En parallèle, il s'engage avec l'Union chrétienne de jeunes gens et y prend ses premières responsabilités avant de partir réaliser différents stages. À Bâle, il rejoint l'Église française en octobre 1891 et il fait là-bas la connaissance de Madeleine Cousin qu'il épouse au printemps de l'année suivante. Les études pastorales terminées, le couple s'installe à Florac puis Marseille, mais rapidement l'appel missionnaire va se faire sentir. Philadelphe Delorme n'y est pas insensible, mais il a à cette époque un enfant de 3 ans et un autre de 13 mois, et il se demande si un tel projet est bien raisonnable. Finalement, la Société des missions évangéliques de Paris lui propose de partir à Marais, en Nouvelle-Calédonie. Il accepte. Le départ est prévu pour le mois de décembre 1897. À peine arrive-t-il sur place qu'il lui est demandé d'établir un rapport sur la situation des missions dans l'archipel. Philadelphe Delorme s'exécute et il réalise de nombreux voyages qui lui permettent de prendre conscience de la détresse des Kanaks sur place. Leurs conditions de vie sont difficiles, ils sont pauvres et l'alcool et les maladies les déciment. Le missionnaire va tout particulièrement être interpellé par la situation des lépreux. Il réussit à mettre au point une préparation à base d'huile d'olive et de cholmou gras qui permet de soulager leurs souffrances et lorsqu'il quitte l'île en 1910, on lui délivre ce beau message de reconnaissance de leur part. Nous voulons aussi vous dire merci parce que vous nous avez aimés. Philadelphe Delorme s'installe près de Lausanne avec sa famille, mais il n'oublie pas les lépreux pour autant. Il continue d'envoyer des colis de potions en Nouvelle-Calédonie et il parle de leur situation dans des conférences. En 1922, un riche mécène américain prend contact avec lui car il veut monter une œuvre pour les lépreux en France. Philadelphe Delorme perçoit cette rencontre comme un signe divin alors même que cette idée commençait à le travailler depuis quelque temps. La concrétisation du projet ne sera pas une mince affaire, mais par la grâce de Dieu, il est en mesure d'acheter et de transformer la chartreuse de Valbonne, un ancien monastère, en léproserie en 1929. Philadelphe Delorme prend sa retraite à la fin de l'année 1935 et s'en va vivre sur la Côte d'Azur. Il retourne néanmoins à Valbonne à la fin de la Seconde Guerre mondiale et y meurt en novembre 1947. Il est enterré dans le cimetière du cloître, et sur sa tombe sont gravées ces paroles de l'apôtre Paul qui font écho à son propre ministère auprès des lépreux. Nul ne vit pour lui-même. Alors qu'il sillonne la France pour acheter un bâtiment à transformer en léproserie, Philadelphe Delorme essuie de nombreux refus. Nous pouvons alors nous émerveiller de voir comment Dieu a conduit les choses. En octobre 1925, lorsqu'il visite la chartreuse de Valbonne, il est convaincu d'avoir trouvé le bon endroit. Seulement, son prix de vente est 10 fois supérieur aux ressources que son mécène américain mettait à sa disposition. La propriétaire ne trouvant pas d'acquéreur, une vente aux enchères est organisée. Alors que de nombreux acheteurs potentiels s'étaient fait connaître, le pasteur se trouve étrangement être le seul présent à la séance. Une somme ridiculement faible lui suffit alors pour acquérir l'ancien monastère et continuer son œuvre. 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
1: Forêt mystérieuse, château du 15e siècle ou simple salle à manger, Zoom sur votre région vous propose cette semaine de découvrir l'envers des décors du cinéma. Et pour cela, nous avons rencontré Nicolas Jacob, repéreur de lieux de tournage dans le Grand Est. Il nous présente son métier.
2: Le repérage dans le cinéma ou en télévision, c'est l'activité de trouver les décors du film. On démarre avec un scénario et l'idée, c'est de proposer, pour un même décor décrit dans le scénario, de proposer au réalisateur plusieurs lieux, plusieurs sites, ça dépend de ce qu'on doit trouver, pour que lui puisse après choisir, dans un premier temps sur photo et puis ensuite sur le terrain, le décor idéal de ce qu'il avait imaginé au moment de l'écriture. On doit des fois trouver des vieilles fermes abandonnées. J'ai travaillé sur une série qui fait un peu peur, donc il fallait trouver des décors assez sombres. De temps en temps, on doit trouver des magnifiques paysages, des églises. Enfin, c'est vraiment la variété des choses qu'on doit trouver et du coup, des gens qu'on rencontre. Parce qu'effectivement, en fonction des décors, on doit vendre aussi un peu le tournage pour que les gens acceptent qu'on tourne chez eux, dans le cas d'un appartement, ou trouver l'autorisation dans le cas d'un lieu public. Après, on voit à la projection ce qu'on a trouvé. On voit que le décor est une partie vraiment importante de ce qu'on veut raconter. Et donc, participer à la création artistique du film, c'est un motif de satisfaction.
1: Nicolas Jacob travaille aussi bien pour des séries comme Zone Blanche, récemment diffusée sur France 2, que pour des films comme Perdrix, qui sortira prochainement. Pour être sûr de ne pas se tromper, le repéreur a plusieurs méthodes de recherche.
2: Tous les moyens sont bons en fait. Aussi bien de chercher sur internet en tapant des mots-clés qui correspondent un peu à ce qu'on cherche, avec des cartes, avec maintenant un des outils très intéressants pour le repéreur, c'est Google Maps et Google Street, où on peut directement dans une ville ou même dans des lieux parfois à circuler, travailler notre petit bonhomme et avoir directement la photo du lieu. Donc ça c'est des outils intéressants, mais il ne faut pas oublier de privilégier aussi le terrain. Des fois en se perdant, en se baladant, en ayant des intuitions. Ça, c'est une deuxième façon de travailler, vraiment sur le terrain, avec des cartes. Et la troisième, c'est par le bouche à oreille, en demandant aux locaux qui connaissent leur territoire s'ils ont des idées et tout ça. Et les gens sont souvent assez bienveillants et nous donnent des super recommandations. Donc, quand on arrive à cumuler ces trois méthodes, et il faut vraiment, je pense, les cumuler pour trouver une multitude de décors. Voilà, c'est les trois façons de travailler sur le terrain, en informatique et puis en posant la question à tout va le plus possible.
1: Il nous explique ce qu'est un bon lieu de tournage.
2: Souvent, on me dit, quand je cherche une maison, les gens ont peur parfois en me disant « mais ma maison n'est pas assez belle ». Mais on ne cherche pas, nous, à faire dans la fiction des cartes postales. Le meilleur lieu de tournage ne sera pas forcément le plus beau, le plus grand. Il sera celui qui racontera le mieux notre histoire. Donc, il n'y a pas de lieu à privilégier. Il faut vraiment s'attarder sur le scénario et savoir, en connaissant le terrain, avoir une idée d'ambiance générale. Si on veut de la moyenne montagne, aller dans les Vosges, c'est super. S'il faut un lieu urbain, bah on a des villes magnifiques dans tout le Grand Est et dans toute la région. Donc voilà, il ne faut pas se poser la question quel sera le plus beau lieu, mais plutôt quel sera l'endroit qui va le mieux raconter ce que je veux raconter dans mon histoire.
1: En plus de son activité de repérage, Nicolas est aussi régisseur. Un atout dans la recherche d'un lieu de tournage.
2: Comme j'ai les deux compétences en tant que repéreur, parce que le travail de repérage arrive avant le travail de régie, j'ai toujours quand même en tête à avoir quand même une idée de logistique de comment on va organiser notre tournage. Et ça, c'est un atout parce que il ne faut pas te proposer des décors impossibles ou des décors qu'on trouve beaux, mais qui au final seront intournables pour des raisons financières ou des raisons logistiques. Et la double compétence que j'ai en régie me permet peut-être d'anticiper un peu cette question de l'organisation et de voir vraiment comment on va pouvoir tourner 6 mois plus tard, comment on va faire pour emmener 50 personnes, des techniciens, des comédiens, de l'électricité. Il faut faire manger les gens, amener des poids lourds, des camions, le matériel et tout ça. Donc ma deuxième compétence de régie permet d'anticiper peut-être cette question très tôt, dès les repérages.
1: Repéreur de lieux de tournage, un métier essentiel donc, mais bien méconnu. On souhaite bonne continuation à Nicolas Jacob.
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1: Voyage en Grèce, voir un spectacle dans un théâtre antique. Aujourd'hui, je vous emmène en voyage à Athènes, marcher sur les chemins de pierre menant à l'Odéon d'Hérode Atticus. L'Odéon d'Hérode Atticus est l'un des théâtres les mieux conservés de l'Acropole à Athènes. Il a été construit à la demande d'Hérode, en hommage à sa défunte épouse. C'est un théâtre qui pouvait accueillir 5000 personnes à l'époque, sur des sièges de marbre blanc. Les théâtres à cette époque ont été pensés pour avoir une acoustique parfaite et être entendus de tous, peu importe la place dans le théâtre. Aujourd'hui encore, des opéras, des concerts et des pièces de théâtre sont organisés sur les hauteurs d'Athènes dans l'Odéon d'Hérode Atticus. De quoi s'imaginer être entouré, le temps d'une soirée, des dieux grecs pour profiter d'un spectacle unique au temps de la Grèce antique.
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2: Votre radio vous propose un tour de France de ses musiques actuelles. À pied, en train, en voiture, tous les moyens sont bons pour les découvrir.

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0: 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Une petite pensée sur la boutique de prêt-à-porter.
1: J'ai commencé à être typographe. Et bon, jusqu'au service militaire. Et en revenant, j'ai changé. Ça ne me plaisait pas tellement. Et j'ai fait au chauffeur-livreur après. En plusieurs catégories. Et le dernier catégorie, c'était le plus beau de toute ma vie. C'était quand j'étais chauffeur-livreur et que j'avais un petit magasin, un Allemand, qui me suivait, à qui je travaillais. C'était un Allemand et puis j'avais une petite boutique de prêt-à-porter. Oui, soutien-gorge et slip. Mais alors, on peut vous dire qu'il y a eu des drôles de gens quand même. Hein. Il y en a qui venaient avec leur

0: soutien-gorge et me disait, regarde ça, c'est pas bien. Et puis là, hey, regarde, il y a des verres. C'était pas des verres. C'est de l'étoffe, c'est bien ça, non? Non, non, non, ça gratte. Je lui ai dit, écoutez, moi j'y peux rien, hein. Vous prenez ou vous prenez pas, tant pis, hein. Après, elle est partie. Assez furieuse quand même.
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1: Le handicap chez l'enfant est une situation difficile à surmonter pour les parents comme pour les enfants eux-mêmes. Leur scolarité peut en être fortement perturbée, alors pour qu'ils réussissent au mieux à l'école, il est possible de faire appel à un auxiliaire de vie scolaire. Nous avons rencontré Edith Trollier, elle nous explique son métier.
2: Ce métier consiste à assister des élèves handicapés, moteurs ou mentaux, et les accompagner donc dans leur scolarité. Ma mission auprès de ces enfants est essentiellement concentrée sur le fait d'être présent près d'eux, les aider au niveau du matériel, écrire à leur place, les aider dans leur confort du quotidien, les rassurer, les entourer, mais je ne dois surtout pas faire leur travail à leur place. Ce que je peux faire également, c'est réexpliquer un devoir. En classe, en cours, je réexplique les consignes. Si la consigne n'est pas comprise, j'emploie une autre forme de langage, quand ce n'est que des exercices de classe. Mais lors des contrôles, je ne peux rien faire. Donc ce sont vraiment de tout nouveaux métiers, pas beaucoup de personnes d'AVS sont CDIS, hein, il faut le savoir. Ce qui est vraiment dommage, puisqu'il y a beaucoup de parents qui auraient besoin de scolariser leur enfant et se retrouvent dans des cas très difficiles à chercher, à se battre pour que leur enfant puisse suivre une scolarité qui les aiderait à évoluer, à s'insérer dans la société et puis également un peu de repos pour ses parents parce que ce n'est pas facile pour eux.
1: Être auxiliaire de vie scolaire, c'est savoir faire face à des difficultés au quotidien.
2: Pour être AVS, il faut s'adapter à tout le monde, aux parents qui ont, pour certains, beaucoup d'exigences, les professeurs également, l'élève qui, selon le handicap, qui peut démoraliser. Donc, il faut faire face à toutes ces difficultés. Et je crois qu'il faut une capacité, justement, de patience, être très patient et ne pas en vouloir. Quand on est parfois nous-mêmes, on est aussi une personne comme tout le monde. Et quand on a la pression de tous côtés, il faut savoir vraiment se dire « Edith, calme, toi, essaie de contenter tout le monde ou essaie d'exprimer ce qui ne va pas calmement. » L'AVS, pour beaucoup de professeurs, est assez mal accepté. Enfin, ce n'est pas qu'ils ne l'acceptent pas, c'est que ça les perturbe au départ. Ils ont un adulte en face d'eux et c'est vrai qu'ils ont peut-être peur d'être jugés ou ils se contrôlent peut-être un peu plus parfois. Mais enfin, maintenant, comme ça, c'est en train de se démocratiser, on se sent de mieux en mieux accepté.
1: Entre parents et professeurs, l'AVS doit trouver sa place.
2: Alors, il faut savoir que lors de nos formations, on ne doit avoir aucune relation avec les parents. On nous le déconseille fortement, mais c'est impossible. Il y a des parents, même nous en tant qu'AVS, on a besoin d'avoir très souvent une relation avec les parents pour mieux comprendre l'enfant. Or, on nous l'interdit, c'est ça le paradoxe. Alors que l'échange avec les parents facilite la relation de l'AVS avec l'enfant. Ensuite, il y a aussi les parents qui sont trop derrière l'AVS et ça peut être gênant. Donc la difficulté également en tant qu'AVS, c'est savoir mettre la distance, limite, celle qui est bénéfique pour l'enfant avec son AVS.
1: Et en plus de 10 ans de métier, le bilan est très positif pour Edith.
2: Ce que j'aime le plus dans ce métier, c'est de voir l'évolution de ses élèves. Au fur et à mesure de l'année, quand vous avez un enfant qui n'est pas sûr de lui, qui a peur, qui croit qu'il n'y arrivera pas, et qu'au fur et à mesure, il prend de l'assurance, il évolue, il fait des progrès, alors c'est vraiment gratifiant pour lui, mais aussi pour moi. Je me souviens d'une élève, une handicapée moteur en fauteuil roulant, Léa, et elle était en terminale littéraire. Très, très intelligente. Et on est parti en classe une semaine à Venise avec toute la classe. Elle faisait de l'italien. Et toute la classe voulait partir en boîte de nuit. Et pour Léa, c'était dur pour elle. Elle ne se voyait pas avec son fauteuil roulant. Elle est en boîte de nuit, elle ne voulait pas. Elle était triste et on a réussi à la convaincre, ses camarades et moi. Nous sommes allés en boîte de nuit et nous avons dansé. Elle a dansé dans son fauteuil, on l'a fait tourner. Et elle était radieuse, elle était heureuse. Et ça, c'est vrai que c'est gratifiant, quoi. On est vraiment heureux de voir des élèves, des enfants qui s'adaptent aussi bien et puis de voir que dans l'entourage, les camarades ont été vraiment géniaux avec elle.
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1: Avec Isabelle Duval, directrice des projets du développement au CEL, le mot imposé est aujourd'hui logistique.
2: La logistique, c'est l'organisation. Ça me fait penser au transport sur des routes pas goudronnées. Ça me fait penser à des distances où il faut acheminer. Ça peut être du matériel médical, d'ailleurs. Trouver des moyens sur des camions, sur des barges. Bref, vraiment beaucoup d'imagination, de créativité pour amener quelque chose d'un point A à un point B et des délais qui peuvent se rallonger en fonction des circonstances.
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